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1: Il est 3 heures.

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1: Il est 4 heures.

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1: Il est 5 heures.

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1: Il est 6 heures.

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1: Il est 7 heures.

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1: Il est 8 heures. Bonjour à toutes, bonjour à tous, bienvenue sur Radio Lodève en ce mercredi matin, ce mercredi 5 août. Anne, pour vous accompagner comme tous les jours pendant 2 heures, 8 heures, 10 heures. Et pour ce mercredi, de la musique, bien sûr, un programme très éclectique, différentes chroniques et des infos loisirs à retrouver tout au long de cette matinée. L'horoscope est à retrouver dans quelques instants, c'est à 8h15. D'ici là, la musique, mais aussi l'éphéméride ou encore le point météo à venir pour démarrer cette matinée ensemble. Très très bonne journée à tous, très bonne matinée. Communiqué de presse de la communauté de communes du Clermontais, Salagou, Cœur d'Hérault concernant les exonérations fiscales, un nouveau dispositif pour inciter les entreprises à s'installer dans les quartiers prioritaires. Depuis le début de l'année, le gouvernement a mis en place une nouvelle réforme des mesures d'incitation fiscale des entreprises pour le développement économique des quartiers de la politique de la ville. Une aubaine pour les nouvelles ou futures activités économiques du centre-ville de Clermont-l'Hérault. Jusqu'à présent, les dispositifs d'incitation fiscale en faveur des entreprises situées en zone quartier prioritaire de la ville représentaient entre autres des critères d'éligibilité disparates et parfois contraignants, sans compter une efficacité inégale selon les territoires. Désormais, l'État a mis en place un dispositif simplifié et plus lisible. Ce dispositif concerne les quartiers prioritaires de la ville, de l'Hexagone et d'Outre-mer. À Clermont-l'Hérault, le quartier prioritaire est la zone allant du centre ancien jusqu'à la lisière du collège du Salagou. Des mesures qui facilitent le développement économique. L'objectif de cette réforme, c'est de faciliter l'accès au dispositif pour les entreprises, renforcer l'attractivité économique des quartiers prioritaires de la ville et mieux cibler les activités contribuant à la vie quotidienne des habitants, comme les commerces de proximité, artisanat et autres activités de santé. Parmi les principales mesures mises en place, on retrouve des exonérations fiscales attractives, tant pour l'impôt sur les bénéfices que sur les impôts locaux, cotisations foncières des entreprises, CFE, taxes foncières sur les propriétés bâties. Une durée d'exonération pouvant aller jusqu'à 8 ans et des conditions d'accès simplifiées pour toutes ces mesures. Pour bénéficier des allègements fiscaux, les entreprises, quel que soit leur statut juridique, entreprise individuelle ou société, et leur régime d'imposition, régime de la micro-entreprise, régime réel normal ou simplifié, régime de la déclaration contrôlée, doivent satisfaire les critères suivants. Avoir créé ou repris une activité dans le quartier prioritaire de la ville entre le 1er janvier 2026 et le 31 décembre 2030. L'activité créée ou reprise est une activité commerciale, artisanale, ou relevant d'une profession de santé, employer moins de 50 salariés, réaliser un chiffre d'affaires hors taxes ou un total de bilan inférieur à 10 millions d'euros. Exonération fiscale, un nouveau dispositif pour inciter les entreprises à s'installer dans les quartiers prioritaires. Pour en savoir plus, accédez à la plateforme d'information sur le site de la communauté de communes du Clermontais, Salagou, Cœur d'Hérault.

0: Sophie chez Libex Store avec ce titre Murder on the Dance Floor sur Radio Lodève. Ça rappelle quelques souvenirs. Avant de retrouver l'horoscope signe par signe avec Sylvie et Thierry, un mot sur l'éphéméride de cette journée. Il y a maintenant 64 ans, le 5 août 1962, le monde apprenait la mort de Marilyn Monroe. L'icône du glamour était retrouvée sans vie à son domicile à seulement 36 ans. Alors, en ce 5 août, on fête principalement Sainte-Abel ainsi que Notre-Dame-des-Neiges. Sainte-Abel, moine et évêque du 8e siècle, Notre-Dame-des-Neiges, fête qui rappelle la construction de la basilique Sainte-Marie-Majeure à Rome après une chute de neige en plein mois d'août. Saint-Oswald, roi et martyr chrétien du 7e siècle. Voilà pour cette éphéméride donc de ce 5 août. Allez, l'horoscope signe par signe, c'est avec Sylvie et Thierry et c'est tout de suite.
1: Bonjour à tous, nous fêtons Abel. Alors, découvrez ce que les astres vous réservent selon votre signe.
2: Pour vous, Bélier, le climat sera tendre, favorisant le flirt et l'amusement.
1: Taureau, il est nécessaire de prendre un peu de recul face à certaines situations. Concentrez-vous aujourd'hui sur l'essentiel.
2: Gémeaux, le travail est le point central de cette journée. Vous n'en manquerez pas et certaines de vos démarches sont en bonne voie.
1: Cancer, l'heure du bilan a sonné. Vous devez rendre des comptes. Les situations doivent être claires, sinon limpides.
2: Les lions, votre travail acharné va vous permettre de mettre en œuvre de nouveaux projets.
1: Vierge, vous êtes victorieux, tout vous réussit en ce moment, les astres sont de votre côté.
2: Vous êtes balance et votre humeur sera piquante, attention, voire agressive. Mettez donc un petit peu d'eau dans votre vin.
1: Côté cœur, scorpion, eh bien ne soyez pas trop possessif mais compréhensif. Et usez, s'il vous plaît, de tolérance.
2: Sagittaire, vous aurez plus que jamais besoin d'être entouré et surtout très protégé.
1: Capricorne, ce jour ne semble pas être propice à l'action. Si vous le pouvez, remettez à plus tard certains rendez-vous.
2: Verseau, des hauts, des bas. Si besoin, faites une pause.
1: Enfin, poisson, vous traverserez une journée tout à fait défavorable. Sur le plan matériel, ce ne sera absolument pas le moment de vous lancer dans les affaires. À demain pour un nouvel horoscope.
0: Bien voilà, j'espère que ces prévisions vous permettront de passer une très très bonne journée en ce mercredi 5 août. 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Le fruit est mûr et sucré à cette date. Allez, la musique avec Joe, avec Soprano. Je vous souhaite à tous de passer une très très bonne matinée à l'écoute de ce programme. 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

C'était les Sopranos avec le titre Clown. À l'appel du collectif Biterrois, de l'appel des sangs et du mouvement de la paix, la 27e marche de la paix devient, pour 2006, la rencontre pacifique pour un monde sans guerre et sans armes nucléaires. Rendez-vous dimanche à 10h au Bousquet d'Orbe, terre de mineurs, pour une manifestation qui se déroulera sur l'ancien terrain de camping après la gare au bord de l'Orbe. À partir du passage à niveau, suivre le fléchage à droite vers la D8, puis à gauche, avenue de la gare, puis rue de la Rivière. 10h30, visite du musée de la mine. Midi, prise de parole, pot de l'amitié, repas tiré du sac, table et chaises installées sous les ombrages. L'après-midi se déroulera le festival sur le site de l'ancienne verrerie, un été avec les saltimbanques. Le collectif Biterrois de l'appel des sangs et du mouvement de la paix vous donne rendez-vous dimanche à partir de 10h au Bousquet d'Orbe, à la mémoire de toutes les victimes des bombardements US atomiques d'Hiroshima et de Nagasaki. Voilà, ce rendez-vous, c'est sur la commune du Bousquet d'Orbe. On vous propose des rendez-vous, notamment la visite de l'exposition Art aborigène, le temps du rêve, au musée de l'Odève. Ces visites guidées d'une heure pour découvrir une exposition temporaire qui se termine à la fin du mois d'août, le temps du rêve. C'est le mardi et le jeudi.

le jeudi à 10h30, 14h et 15h30, ainsi que le vendredi à 10h30 et 14h, tarif 10 euros, 7 euros et 5 euros pour les tarifs réduits. Une heure de visite, réservation auprès de l'office de tourisme. Voilà pour ces deux rendez-vous sur l'Odève. On écoute la musique tout de suite, Superbus et Rory, ça s'appelle Butterfly. Et juste après, on retrouvera le flash de Radio France Internationale.

0: Il est 8h30, voici le flash d'RFI. Alors, petit souci avec le flash d'RFI que l'on vient de télécharger. On va voir si on peut le récupérer. Alors, le flash d'RFI, normalement, c'est tout de suite, en ce mercredi matin.
1: Fabrice Le Grillet.
2: Les épisodes caniculaires font suffoquer bon nombre d'Européens cet été, à l'image de ce record absolu enregistré en Autriche hier, 40,8 degrés au thermomètre. Un pays loin d'être isolé, la France, l'Espagne ou encore la Grèce sont touchés par ces fortes chaleurs. Et la sécheresse exceptionnelle est une démonstration criante que le réchauffement climatique provoqué par l'activité humaine aura de lourdes conséquences économiques. En Allemagne, le Rhin est au plus bas, à tel point que le transport fluvial est devenu quasi impossible, perturbant ainsi les approvisionnements des industries en matières premières. Une situation tout aussi préoccupante pour le Danube, un assèchement du fleuve qui menace les approvisionnements en électricité de toute une partie de l'Europe centrale et orientale. Nathanaël Vitran.
3: La Hongrie, la Roumanie, l'Autriche, la Serbie prennent soudainement conscience de leur dépendance énergétique au Danube. Faute de pouvoir pomper l'eau pour refroidir les réacteurs, Budapest a un temps été obligé de mettre à l'arrêt son unique centrale nucléaire, bien qu'elle fournisse 40% de l'électricité du pays. Sa mise à l'arrêt totale n'a été évitée qu'à la dernière minute et au prix d'un rationnement drastique de la consommation d'électricité des entreprises et des ménages. En Roumanie, le gouvernement a ordonné l'arrêt de plusieurs usines automobiles pour 15 jours, là aussi pour réduire la consommation d'électricité. L'armée roumaine a même fait exploser une charge de 180 kg d'explosifs pour accroître le flux d'un affluent du Danube et rediriger l'eau vers la centrale nucléaire de Cerdanova, qui malgré tout n'opère qu'à 50%.

0: 100% de ses capacités. Le nucléaire n'est pas le seul affecté. En Autriche, les centrales hydroélectriques ne fonctionnent qu'à 30% de leur capacité en raison du faible débit. 20% pour les barrages serbes. Impuissants, les gouvernements en sont réduits à fixer la météo et à attendre la pluie.
1: Nathanaël Vitran, de fortes chaleurs et leurs conséquences en Corée du Sud également, où un dernier bilan fait état de 19 morts depuis la mi-mai. Des records de chaleur, une sécheresse extrême et des incendies. En France, de violentes reprises de feu hier dans le département du Var, dans le sud-est, et la piste d'actes volontaires est sérieusement envisagée par les autorités. Un millier de pompiers luttent toujours contre les flammes ce matin. Incendie aussi dans le département de la Drôme, toujours dans le sud-est. En Grèce, la situation s'améliore à l'ouest d'Athènes, même s'il reste de nombreux foyers. 18 000 hectares sont partis en fumée. Et puis toujours de gigantesques brasiers dans le nord-ouest des États-Unis, notamment dans l'état de Washington, où un suspect a été arrêté. Il était en possession d'allumettes et d'un briquet près d'un départ de feu. Le Canada traverse, lui, la pire saison des feux de forêt jamais connue, avec déjà près de 4 millions d'hectares brûlés cette année. Kiev et sa région secouée par une série d'explosions provoquées par de nouvelles frappes russes. Cette nuit, elles ont touché des entrepôts ainsi qu'un immeuble résidentiel. Au moins 2 personnes ont été tuées, une trentaine d'autres blessées. Et puis une vidéo a fait le tour du monde hier. On y voit un civil ukrainien traqué et blessé par un drone russe à Kherson, dans le sud de l'Ukraine. Volodymyr Zelensky, qui dénonce ce qu'il appelle des safaris russes, appelle les alliés de l'Ukraine à intensifier la pression sur Moscou. Les États-Unis disent espérer la conclusion rapide d'un accord en vue de la réouverture du détroit d'Ormuz. Le secrétaire d'État Marco Rubio souligne des progrès dans les négociations avec l'Iran. Le ministre des Finances américain évoque un accord possible dans la journée. Reste à voir s'il s'agit d'un énième effet d'annonce ou non de la part de Washington. En tout cas, les annonces ont fait chuter le prix du baril de Brent sous la barre des 80 dollars. Les États-Unis qui chapeautent également les pourparlers entre Israël et le Liban et qui vont se poursuivre aujourd'hui et jusqu'à demain à Rome. Washington entend garantir une sécurité durable aux deux parties en rétablissant l'autorité de l'État libanais dans le sud du pays et en éliminant les menaces pesant sur la sécurité d'Israël. C'est ce qu'a déclaré hier le porte-parole de la diplomatie américaine. Ces négociations portent sur la poursuite de la mise en œuvre de l'accord signé fin juin entre les représentants libanais et israéliens. Nicolas Falaise.
2: L'accord cadre prévoit le déploiement de l'armée libanaise dans des zones pilotes devant être évacuées par l'armée israélienne sous réserve du désarmement du Hezbollah. Depuis sa signature fin juin, les militaires israéliens se sont effectivement retirés d'un village du sud Liban où l'armée libanaise a pu prendre position et où une partie des habitants ont pu revenir, mais dans un décor de ruines, un paysage de destruction que l'on observe dans les dizaines de localités de la région ciblées par l'armée israélienne. Après ce premier test très limité sur le terrain, quelle prochaine étape? C'est l'un des enjeux des discussions de cette semaine à Rome. Alors qu'Israël continue de mener frappes aériennes et dynamitage en territoire libanais et que le Hezbollah a de nouveau rejeté le principe des pourparlers entre les deux pays, assurant qu'ils n'apporteront que honte et humiliation au Liban. Le premier ministre libanais Nawaf Salam, lui, espère des retraits israéliens successifs du territoire libanais jusqu'à un retrait total.
1: Nicolas Falaise.
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4: 8h passées de 37 minutes et c'était le flash de Radio France Internationale. Un point sur la météo avec encore de la chaleur aujourd'hui, jusqu'à 34 degrés côté température au meilleur de la journée autour des 16h. Le temps restera ensoleillé tout au long de ce mercredi avec quelques rafales de vent qui sont attendues jusqu'à 28 km/h. Mais la chaleur reste de mise et les températures assez élevées pour arriver jusqu'à 34 degrés. Les minimales, elles étaient autour de 22 degrés avec le vent qui a soufflé un petit peu, qui a rafraîchi un tout petit peu cette matinée, mais rien de très significatif. Le temps restera donc ensoleillé, alerte jaune toujours pour température élevée, des conditions donc qui sont mises en œuvre et qui devraient débuter en fin de journée aujourd'hui pour la journée de demain. On aura l'occasion, bien sûr, d'en reparler demain. D'ailleurs, c'est à peu près le même type de temps avec des températures qui seront à peu près identiques à celles d'aujourd'hui.
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Bad Bunny sur Radio Lodève. Le comité des fêtes de Lodève organise pour le dimanche 16 août une brocante professionnelle. Vous êtes un professionnel de la brocante, vous souhaitez avoir un emplacement sur Lodève pour cette journée du 16 août. Eh bien, les inscriptions se prennent au 06 28 71 42 24. C'est dans quelques minutes, vers à 9h précisément, de 9h à 10h, que va se dérouler la pratique d'été de Qigong, le cours de Qigong au bord du Salagou. C'est ce matin, de 9h à 10h. Donc si vous avez envie et que vous avez un petit moment ce matin, eh bien vous vous dépêchez, vous vous mettez en tenue cool pour aller à ce cours de Qigong au bord du Salagou. Profitez du bel espace, de l'énergie de l'eau, des arbres. Une séance ouverte à toutes et tous. Elle invite à délier les articulations en souplesse et à relier harmonieusement le corps et l'esprit. C'est de 9h à 10h, inscription par SMS au 06 70 93 96 84. Une prochaine séance est prévue le mardi 18 août et le mercredi 26 août. Participation libre. Le festival d'été de l'illustre théâtre, chaque soir un spectacle, une représentation théâtrale en plein air, différente chaque soir de la semaine, après le malade imaginaire le lundi, l'avare le mardi. C'est au tour des fourberies de Scapin, de Molière, ce soir, comme tous les mercredis. Le jeudi, il y a le capitaine Fracasse de Théophile Gautier, les précieuses ridicules de Molière le vendredi, le samedi, c'est les meilleurs moments de Daniel Villanova, et le dimanche, monsieur de Pourceau toujours de Molière. L'illustre théâtre vous propose ses représentations théâtrales à 21h30 avec la troupe de l'illustre théâtre qui vous retrouve chaque soir. C'est 25€ le tarif normal, 19€ le tarif réduit pour les enfants de 10 ans et moins, 12,50€. Vous pouvez réserver sur www.illustretheatre.fr ou au 04 67 98 09 91.

Allez, on s'en va, c'est le titre hein, de Chaïm sur Radio Lodef, mais on reste ensemble jusqu'à 10h. Anne, pour vous accompagner avec différentes animations qui sont prévues sur le territoire pour ce mercredi. Vous avez tout à l'heure à 10h à Dio sur la commune de Lunas-les-Châteaux en Grand Orbe, l'Or Blanc à la Vallée des Alnes. C'est Amandine Molin qui vous accueillera pour les mercredis au pays en Grand Orbe. Depuis 7 ans, Amandine fait découvrir son engouement pour l'élevage des ânesses laitières et des brebis. En tant qu'agricultrice en agriculture biologique, elle se consacre à l'élevage d'ânesses laitières destinées à la fabrication de savons et cosmétiques, ainsi qu'à la production de crêpes et de glaces. On y trouvera également des brebis de la race rouge du Roussillon. Pendant votre séjour à la ferme, ce matin, vous aurez l'occasion d'observer cette superbe race de brebis et d'assister au travail effectué par le chien de berger. Vous aurez également l'opportunité de rencontrer des ânes et leurs petits, d'assister à une brève démonstration de traite pour savourer le lait et de faire un tour dans la boutique où Amandine vous expliquera les vertus de cet or blanc dans le domaine des cosmétiques. Lunas-les-Châteaux, à Dio plus précisément, à l'or blanc à la Vallée des Ânes. L'or blanc à la Vallée des Ânes, c'est avec Amandine Molin, l'agricultrice qui vous accueillera ce matin à 10h dans le cadre de ces mercredis au pays en Grand Orbe. Et puis cet après-midi, direction Combes, près de Lamalou-les-Bains, à 16h, pour aller voir le Rucher des Arts et rencontrer Muriel et Lilian Montserrat, conférence en milieu naturel sur une miellerie et un verger de châtaigniers biologiques à découvrir. Un petit tour à travers les châtaignes bio, avec des anecdotes sur diverses sortes de marrons, et une découverte d'un parcours de ruche peuplé d'abeilles, suivi d'une initiation au métier d'apiculteur dans la miellerie. Dégustation des diverses variétés de miel, du plus doux au plus intense. Ce rendez-vous, c'est cet après-midi à 16h à Combes, près de Lamalou-les-Bains, pour les mercredis au pays en Grand Orbe. Renseignements et inscriptions auprès de l'Office de tourisme Grand Orbe au 04 67 95 70 91.

On va s'écouter Gims d'ici quelques secondes, quelques petites infos loisirs avant d'écouter la musique, avec des animations qui sont prévues, notamment dans le cadre de quartier d'été à l'Odève. 3 journées par semaine sont proposées, des animations tout l'été pour créer, partager, se détendre et s'évader. Des animations pour toutes les familles, c'est à l'Odève donc que ça se passe. Et c'est prévu pour aujourd'hui, le mercredi, c'est une sortie famille sur la journée, avec ce mercredi la sortie au lac qui a déjà démarré à Seyres-Cozel jusqu'à ce soir. Demain, c'est un pique-nique en famille à Camperoux de 10h à 16h, et vendredi un repas partagé, et ce sera la fête de la compagnie des jeux. À partager donc ce repas, mais aussi la fête, ce sera vendredi l'événement de la semaine à partir de 18h. Voilà, pour en savoir plus sur ces rendez-vous, eh bien n'hésitez pas à vous rapprocher du centre socioculturel Luteva au 04 11 95 04 50. Et vous avez les quartiers d'été à Clermont-l'Hérault avec des animations qui sont proposées tous les mercredis soirs pendant tout l'été, des activités pour tous, activités nature, jeux, sport, vélo, bricolage, danse, musique, rafraîchissement. Et pour ce mercredi 5 août, c'est une soirée bricolage et jeux mécaniques, faire un instrument de musique avec les végétaux. C'est le programme de ce soir, 18h-20h, c'est organisé avec la commune de Clermont-l'Hérault dans le cadre du programme Quartier 2030. Ce rendez-vous, c'est en centre-ville et c'est à la salle des Dominicains que ça se passera donc ce soir. Un rendez-vous à ne pas manquer, qui est bien sûr ouvert à tout le monde et à toutes les familles. Soleil, c'est interprété par Gims sur Radio L'Odève, et on continue cette matinée, ce début de matinée ensemble jusqu'à 10h.

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1: Il est 9h.
2: Urbanisme, la plateforme Géosphère change d'adresse. À compter de ce jour, le guichet unique Géosphère change d'adresse Internet. Désormais, pour déposer et suivre ses demandes d'autorisation d'urbanisme de façon numérique, il faudra se rendre sur cc-clermontais.geosphere.fr/guichet-unique. Pour rappel, la plateforme Géosphère permet de réaliser des démarches comme le permis de construire, la déclaration préalable de travaux ou le certificat d'urbanisme sans se déplacer en mairie. Toutes les informations sur le site de la communauté de communes du Clermontais, Salagou Cœur d'Hérault, notamment pour les contacts d'une commune du Clermontais. On peut aussi, pour toute information, se rapprocher de sa mairie pour prendre rendez-vous avec un instructeur intercommunal.

Ça réveille ZZ Top sur Radio Lodev. Ça fait bien plaisir d'écouter ce morceau. Un programme d'animation tout au long de l'été sur 4 mercredis, c'est les festivités du grand site du cirque de Navacelles. C'est jusqu'au 19 août que le grand site du cirque de Navacelles et ses partenaires vous proposent plusieurs rendez-vous festifs invitant habitants et visiteurs à découvrir autrement le territoire. Des animations gratuites qui participent à faire vivre le territoire tout en valorisant ses patrimoines naturels, culturels et humains. Au programme de cette journée de mercredi qui va se dérouler au belvédère de Blandas de 14h30 à 17h, rendez-vous pour un moment de pêche biotique des petites bêtes avec graines de jade dans le hameau de Navacelles. 17h-19h, balade paysagère à la découverte du paysage Cossenard avec l'entente UNESCO Cos et Cévennes. 21h-23h, observation du ciel étoilé avec Fanny Alibert des Cévennes Immersion. Trois rendez-vous pour ce mercredi, c'est cet après-midi, c'est au belvédère de Blandas, c'est dans le cadre des festivités du grand site du cirque de Navacelles et les animations sont gratuites, restauration et buvette sur place. D'autres animations seront donc organisées pour le 12 août au belvédère de la Baume-Auriol et au belvédère de Blandas pour le 19 août. On aura bien sûr l'occasion d'en reparler. À Agnane, ce soir, Rosemonde, la compagnie du vide, vous propose sa création de 2016, Rosemonde. C'est à 19h, place Étienne Sagné. C'est un spectacle qui s'adresse à tous. C'est gratuit et tout public. Les spectateurs qui le souhaitent pourront assister au concert programmé par la communauté de communes Vallée de l'Hérault à l'abbaye après le spectacle. Alors, solo tout terrain, imprévisible et bluffant, Rosemonde n'est jamais bien loin puisqu'elle est là. Elle va en profiter pour tester en avant-première mondiale une idée incongrue, celle qu'elle n'a jamais osé tester chez elle, même les volets fermés. Ici, devant vos yeux, Rosemonde va prendre des risques, des vrais, de la peur, de l'émotion, de l'argumentation. Comment repousser le moment fatidique? Plus de temps pour ces simagrées, il faut sauter. Rosemonde nous désarçonne, nous amène à l'opposé du prévisible. C'est une sorte de solo clownesque, Rosemonde. Mais c'est avant tout un moment de vie, désopilant. C'est gonflé, exagéré, tout juste extravagant. Un spectacle qui ne se regarde pas, il se vit. Rosemonde avec la compagnie du vide. C'est ce soir, c'est à Agnane, place Étienne Sagné à 19h et c'est gratuit et tout public. Dans quelques instants, à 9h15, on retrouvera la chronique cinéma. On parlera des films qui sont à l'affiche dans les cinémas locaux. Sur un trapèze, c'est Alain Bachung. Très bonne matinée. 9h09.

sur un trapèze. Alain Bachung. Rendez-vous à Fosières, place de l'Orme, ce dimanche 9 août, dès 9h, pour un petit déjeuner scénique avec le trio Tchayok. Tchayok, c'est proposé par Scène des Trois Tours, comme tous les ans. Pendant l'été, on vous propose ce petit déjeuner scénique. Le trio Tchayok, ce sont des musiques slaves et tziganes qui vous amènera en voyage pour l'Europe de l'Est et jusque dans le Caucase, au son des voix, balalaïka et guitare. 11 euros participation. Venez avec votre tasse préférée. Il faut réserver ce petit déjeuner scénique pour dimanche à Fosières au 07 82 79 61 20.

0: Programme cinéma pour ce mercredi 5 août. Tout à l'heure, vous pourrez retrouver à 11h15 par ici les sorties avec Cédric qui vous parlera de quelques films qui sortent aujourd'hui en ce 5 août. Mais là, on va aller faire un petit tour du côté des cinémas locaux à Clermont-Lérault, le cinéma Alain René qui vous propose 4 films pour aujourd'hui. Il y aura pour la séance de 14h la patrouille Mission Dino. Ce film donc pour les plus jeunes que l'on vous propose de retrouver ici aujourd'hui, et c'est pour la première séance donc aujourd'hui à Clermont-Lérault. Alors c'est tout récent hein, ce film d'animation d'aventure, comédie, film familial. Lorsqu'une mystérieuse tempête surprend leur navire, la patrouille s'échoue sur une île tropicale encore inexplorée et peuplée de dinosaures. Ils y rencontrent Rex, un chiot courageux installé sur l'île depuis des années et devenu un véritable expert des dinosaures. Mais leur ennemi de toujours, Hillinger, arrive lui aussi sur l'île avec un projet dangereux, exploiter ses richesses naturelles en creusant des mines. Ses actions imprudentes déclenchent bientôt l'éruption d'un gigantesque volcan endormi. La patrouille Mission Dino en sortie nationale, c'est pour le jeune public dès 3 ans. La séance est donc prévue cet après-midi à 14h. À 16h, il y aura Nonon dans l'espace. C'est proposé à 16h. À 17h30, la version française de Spider-Man Brand New Day en version française. Et puis à 20h30, il y aura Les Gendarmes. Voilà les 4 films programmés à Clermont-Lérault pour le cinéma Alain René. On passe au cinéma Jean-Claude Carrière de Bédarieux. Au programme de ce mercredi, la patrouille, le film Mission Dino à 16h, Les Gendarmes ou encore Un petit air de famille. À 17h15, il y aura Toy Story 5. À 18h, la patrouille, le film Mission Dino, Spider-Man, Brand New Day. Et 19h30, L'Odyssée, le film américain interdit aux moins de 12 ans. 20h, Spider-Man, Brand New Day. Et puis à 21h, il y aura Les Gendarmes, cette comédie de François Prévost-Ligoni et de Stéphane Archinard avec Arnaud Ducré, Fred Testo, Alice David, Marc Rizzo. Toute la brigade de gendarmerie de Chamil et Mâcon dans le 71 se prépare à l'annuelle grande fête des jardins, mais l'arrivée d'un jeune stagiaire désinvolte débarqué tout droit de la capitale et de deux voleurs de nains de jardin va venir bouleverser leur organisation bien huilée. C'est une comédie et c'est à voir donc à plusieurs séances, notamment 16h ou encore 21h au cinéma Jean-Claude Carrière de Bédarieux. On passe maintenant au cinéma de Lodève. Avec pour aujourd'hui, mercredi, 3 films à l'affiche. À 17h, il y aura Charlie et les kangourous, film qui s'adresse aux enfants dès 6 ans. À 16h30, en version française, à 20h, en version originale sous-titrée, Ulysse avec l'Odyssée, ce film américain interdit aux moins de 12 ans. Il est programmé pour les 2 séances, 16h30 et 20h. Et puis à 20h30, en version originale sous-titrée, il y aura le héros de Berlin. Le héros de Berlin, c'est à voir donc, et c'est pour la séance de 20h30, c'est programmé à Lodève, au cinéma Lutheva. C'est une comédie allemande de Wolfgang Becker avec Charlie Hunner, Micha Hartung, propriétaire d'un vidéoclub berlinois au bord de la faillite, voit sa vie basculer à l'occasion du 30e anniversaire de la chute du mur de Berlin. Un journaliste le présente comme le cerveau d'une évasion massive historique de la RDA. Devenu un héros malgré lui, il se retrouve pris dans un engrenage de semi-vérité et de mensonges éhontés. Le héros de Berlin, c'est en version originale sous-titrée, cette comédie dramatique allemande. C'est ce soir à 20h30. Voilà pour les programmes ciné dans nos 3 salles locales, Lodève, Clermont-Lérault et Bédarieux. Avant de retrouver la musique, on fait une petite pause.
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Quelques infos loisirs avec les amis des orgues de l'ODEM dans le cadre des estivales musicales de l'ODEM. Un programme bien complet a été concocté par les amis des orgues depuis le mois de mai et tout au long de l'été, des concerts pratiquement tous les week-ends. Ce samedi 8 août à 20h, soprano et orgue, créateur de bonheur avec Vivaldi, Mozart, Gounod, Verdi, Fabienne Conrad, soprano, Sylvain Pluyot, organiste, pour un concert à ne pas manquer qui se déroulera à la cathédrale Saint-Fulcran de l'ODEV à partir de 20h. Tarif 17€, c'est gratuit pour les moins de 16 ans et c'est à la cathédrale Saint-Fulcran. J'en profite aussi pour vous dire que les samedis d'été avec la demi-heure d'orgue, c'est le samedi matin pendant le marché avec projection du jeu de l'organiste sur écran, c'est de 11h30 à midi à la cathédrale Saint-Fulcran. Ce samedi 8 août, c'est Johan de Canis, le Lodévois, organiste titulaire de la cathédrale Saint-Fulcran à l'Odève, qui se prendra au jeu de l'orgue dans ses demi-heures d'orgue pour les samedis d'été. 11h30, rendez-vous à ne pas manquer à la cathédrale Saint-Fulcran de l'Odève, entrée libre. On vous propose aussi samedi avec l'association Résurgence, l'association

avant-mont.fr ou alors tout simplement le numéro de téléphone 04 67 36 67 13 pour vous inscrire. Je vous propose d'écouter tout de suite Amel Bent, L'amour ça se donne, c'est son tout dernier titre, juste après le flash d'RFI.

0: Il est 9h30 et voici le flash d'RFI. Fabrice Le Grillet.
1: Les épisodes caniculaires font suffoquer bon nombre d'Européens cet été, à l'image de ce record absolu enregistré en Autriche hier, 40,8 degrés au thermomètre. Un pays loin d'être isolé, la France, l'Espagne ou encore la Grèce sont touchés par ces fortes chaleurs. Et la sécheresse exceptionnelle est une démonstration criante que le réchauffement climatique provoqué par l'activité humaine aura de lourdes conséquences économiques. En Allemagne, le Rhin est au plus bas, à tel point que le transport fluvial est devenu quasi impossible, perturbant ainsi les approvisionnements des industries en matières premières. Une situation tout aussi préoccupante pour le Danube, un assèchement du fleuve qui menace les approvisionnements en électricité de toute une partie de l'Europe centrale et orientale. Nathanaël Vitran.
2: La Hongrie, la Roumanie, l'Autriche, la Serbie prennent soudainement conscience de leur dépendance énergétique au Danube. Faute de pouvoir pomper l'eau pour refroidir les réacteurs, Budapest a un temps été obligé de mettre à l'arrêt son unique centrale nucléaire, bien qu'elle fournisse 40% de l'électricité du pays. Sa mise à l'arrêt totale n'a été évitée qu'à la dernière minute et au prix d'un rationnement drastique de la consommation d'électricité des entreprises et des ménages. En Roumanie, le gouvernement a ordonné l'arrêt de plusieurs usines automobiles pour 15 jours, là aussi pour réduire la consommation d'électricité. L'armée roumaine a même fait exploser une charge de 180 kg d'explosifs pour accroître le flux d'un affluent du Danube et rediriger l'eau vers la centrale nucléaire de Cerdanova, qui malgré tout n'opère qu'à 50% de ses capacités. Le nucléaire n'est pas le seul affecté. En Autriche, les centrales hydroélectriques ne fonctionnent qu'à 30% de leur capacité en raison du faible débit. 20% pour les barrages serbes. Impuissants, les gouvernements ont sont réduits à fixer la météo et à attendre la pluie.
1: Nathanaël Vitran, de fortes chaleurs et leurs conséquences en Corée du Sud également, où un dernier bilan fait état de 19 morts depuis la mi-mai. Des records de chaleur, une sécheresse extrême et des incendies. En France, de violentes reprises de feu hier dans le département du Var, dans le sud-est, et la piste d'actes volontaires est sérieusement envisagée par les autorités. Un millier de pompiers luttent toujours contre les flammes ce matin. Incendie aussi dans le département de la Drôme, toujours dans le sud-est. En Grèce, la situation s'améliore à l'ouest d'Athènes, même s'il reste de nombreux foyers. 18 000 hectares sont partis en fumée. Et puis toujours de gigantesques

0: gigantesque brasier dans le nord-ouest des États-Unis, notamment dans l'État de Washington, où un suspect a été arrêté. Il était en possession d'allumettes et d'un briquet près d'un départ de feu. Le Canada traverse, lui, la pire saison des feux de forêt jamais connue, avec déjà près de 4 millions d'hectares brûlés cette année. Kiev et sa région secouée par une série d'explosions provoquées par de nouvelles frappes russes. Cette nuit, elles ont touché des entrepôts ainsi qu'un immeuble résidentiel. Au moins 2 personnes ont été tuées, 30 d'autres blessées. Et puis une vidéo a fait le tour du monde hier. On y voit un civil ukrainien traqué et blessé par un drone russe à Kherson, dans le sud de l'Ukraine. Volodymyr Zelensky, qui dénonce ce qu'il appelle des safaris russes, appelle les alliés de l'Ukraine à intensifier la pression sur Moscou. Les États-Unis disent espérer la conclusion rapide d'un accord en vue de la réouverture du détroit d'Ormuz. Le secrétaire d'État Marco Rubio souligne des progrès dans les négociations avec l'Iran. Le ministre des Finances américain évoque un accord possible dans la journée. Reste à voir s'il s'agit d'un énième effet d'annonce ou non de la part de Washington. En tout cas, les annonces ont fait chuter le prix du baril de Brent sous la barre des $80. Les États-Unis qui chapeautent également les pourparlers entre Israël et le Liban et qui vont se poursuivre aujourd'hui et jusqu'à demain. À Rome, Washington entend garantir une sécurité durable aux deux parties en rétablissant l'autorité de l'État libanais dans le sud du pays et en éliminant les menaces pesant sur la sécurité d'Israël. C'est ce qu'a déclaré hier le porte-parole de la diplomatie américaine. Ces négociations portent sur la poursuite de la mise en œuvre de l'accord signé fin juin entre les représentants libanais et israéliens. Nicolas Falaise.
1: L'accord cadre prévoit le déploiement de l'armée libanaise dans des zones pilotes devant être évacuées par l'armée israélienne sous réserve du désarmement du Hezbollah. Depuis sa signature fin juin, les militaires israéliens se sont effectivement retirés d'un village du sud Liban où l'armée libanaise a pu prendre position et où une partie des habitants ont pu revenir, mais dans un décor de ruines, un paysage de destruction que l'on observe dans les dizaines de localités de la région ciblée par l'armée israélienne. Après ce premier test très limité sur le terrain, quelle prochaine étape? C'est l'un des enjeux des discussions de cette semaine à Rome. Alors qu'Israël continue de mener frappes aériennes et dynamitage en territoire libanais et que le Hezbollah a de nouveau rejeté le principe des pourparlers entre les deux pays, assurant qu'ils n'apporteront que honte et humiliation au Liban. Le premier ministre libanais Nawaf Salam, lui, espère des retraits israéliens successifs du territoire libanais jusqu'à un retrait total.
0: Nicolas Falaise.
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3: Le prochain rendez-vous avec l'actualité d'RFI, ce sera tout à l'heure à 10h30. Vous serez dans la partie animée par Lenny. Très très bonne matinée à tous. Voici Andy avec les Rita Mitsuko.

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Martin Garrix, Ed Sheeran, Repeat It, c'est le titre que l'on vient d'écouter. Rendez-vous à la Couvertoirade ce dimanche 9 août à 21h15 pour le film documentaire qui sera projeté en présence de la réalisatrice. Le documentaire de Muriel Bitton se nomme « Mémoire de la montagne ». Tarif unique pour la projection, 5 €. 5 € la place. Et puis à la Couvertoirade, toujours avec l'association Les Voix de la Cité, à la Couvertoirade qui vous propose, comme tous les vendredis, ce vendredi à 16h30, un spectacle équestre. Par la compagnie Petot, Mémoire d'un vieux tzigane. C'est proposé le vendredi à 16h30. Tarif adulte 12 €, moins de 12 ans, 6 €, moins de 5 ans, c'est gratuit. Animation pour l'été jusqu'au 21 août, tous les vendredis, le spectacle équestre et puis des projections de films, notamment le film documentaire de Muriel Bitton, Mémoire de la montagne, ce sera dimanche à 21h15. Je vous propose d'écouter et de revenir à la musique tout de suite sur Radio Lodev avec Caroline Loeb, C'est la Ouate, les années 80 dans cette matinale.

La Watt, Caroline Loeb sur Radio Lodev. Direction Saint-André où ce samedi 8 août on vous propose un bal à papa avec stand-up rétro de 21h à 23h30 sur la place de l'Hôtel de Ville avec Masque Production qui vous propose une soirée dansante aux airs d'antan, idéale pour petits et grands. Retrouvez sur scène stand-up rétro, un trio musical composé d'un chanteur, d'une chanteuse et d'un accordéoniste. Pour vous faire revivre les plus belles heures du répertoire rétro, valse, java, tango et grand tube des années 80 dans la plus pure tradition du bal à papa. Restauration, food truck et bar sur place dès 19h. Le bal à papa avec stand-up rétro, c'est à 21h et c'est sur la place de l'Hôtel de Ville à Saint-André de Sangonis. À Lodève, le Lodéva vous propose pour ce samedi 8 août une sélection musicale libre, exigeante et sans frontières, naviguant entre techno, house, bass music, brick beats et groove électronique. Avec Castle Cellar Show, c'est au Lodéva, c'est à partir de 22h. Au programme, il y aura Pyrrhic & Juice, il y aura Delman, il y aura Dextoner, il y aura Pi Bruguera et Vark. Voilà pour cette soirée à la brasserie Lodéva, 9 rue d'Enfer à Lodève. C'est de 19h à 1h du matin, entrée libre. Et puis ce week-end, ça démarre vendredi, samedi et dimanche. 3 jours pour faire la fête à Soubès sur la place de l'air avec l'association, le comité des fêtes et les Braille-Maïr qui vous propose en collaboration avec la mairie cette fête locale. Vendredi, concours de pétanque à 14h30, 22h, soirée animée par DJ Cortisone. Samedi, concours de coinche sur la place de l'air avec café et croissant sur place à 9h. Brazuca de géante et apéro musical animé par le comité à midi. Concours de pétanque en doublette, tirage à 15h, rendez-vous dès 14h30 pour vous inscrire. Loto au jardin de Gustette avec buvette sur place à 14h30. Apéro musical animé par le réveil Lodévois, 18h30 et soirée animée à 22h par Tribute Céline et Didi. Céline Dion, des chansons de Céline Dion qui seront donc revisitées lors de cette soirée Tribute. Dimanche, 8h midi au Bad avec la Peña, le réveil Lodévois, 8h midi petit déjeuner à la Véronèse par les anciens du comité participation de Saint-Coraud. À midi, retour de l'Aubade et apéro sur la place de l'air. Concours de pétanque, doublette mixte dès 14h30, tirage à 15h. 14h, 18h après-midi et apéro musical animé par DJ Gaël. 19h, repas effectué par François Combe au programme crème brûlée, tomate confite, basilic parmesan, tagine, citron confit, olive, fromage, dessert, 20 cafés pour 17€, réservation au 07 81 96 78 44 ou auprès de Camille. À 22h, soirée animée par Made in France et soirée DJ. Voilà pour Soubès, la fête locale sur la place de l'air. Ça change cette année, ce n'est pas sur la place tout près de la mairie, mais c'est sur la place de l'air qui se trouve un petit peu plus bas dans le village. Et c'est vendredi, samedi et dimanche.

Quitter quelques mots sur l'escape game qui est prévu ce samedi 8 août au musée de Lodève à 11h. Les reliques du temps, escape game, il faut réserver en vous adressant au musée de Lodève. On vous propose une balade Comté, Pierre Noire, Terre Rouge à la baie des Vaillées dimanche matin dès 8h30, réservation auprès de Philippe Marza, 06 85 50 54 52, une balade au Salagou. On vous propose aussi une randonnée aux portes du prieuré de Saint-Michel de Gramont demain matin dès 9h à Soumont, depuis le village perché de Soumont. Vous allez pouvoir découvrir ce joyau du Moyen-Âge loin du tourisme de masse. Laissez-vous émerveiller par son architecture, son histoire et son environnement. Réservation auprès de Laure Charpentier qui mènera cette visite. 12,8 € pour le tarif réduit. 06 89 78 71 02 pour réserver. Vous avez aussi demain le récit aborigène d'Australie au musée de Lodève dans le cadre de l'exposition Art aborigène. Venez écouter des récits accompagnés au didgeridoo, kalimba, Ang et chant avec Clémence Maroni, conteuse et musicienne, au musée demain matin à 11h. Et puis le jeu de piste au Salagou à la baie des Vaillées, c'est à 18h, c'est demain aussi. Et puis le belvédère de la Baume-Auriole vous propose une lecture de paysage demain soir à 18h. Et puis il y aura une séance de cinéma en plein air à Lodève demain soir à 21h30. Voilà pour vos réservations. Le musée de Lodève, bien sûr, ou encore l'office de tourisme. Je vous laisse avec le portrait, c'est Calogero. Je vous dis à demain 8h pour une toute nouvelle matinale. Je vous souhaite une bonne journée et je vous laisse en compagnie de Lénie.

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1: Il est 10h.
2: Bonjour à tous et à toutes et bienvenue sur Radio Lodève. Vous êtes avec Léni pour une nouvelle matinale, 10h midi. J'espère que vous allez merveilleusement bien ce mercredi 5 août. Quoi de mieux pour entamer une nouvelle matinale que vous faire un petit topo de ce que vous allez pouvoir écouter sur nos ondes. À 10h30, vous pourrez retrouver votre flash Radio France Internationale. À 10h15, votre rubrique des petites annonces. Mais pour l'instant, je vous propose de commencer en bonne et due forme avec le flash météo.
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2: Ce matin, ce sera plein soleil et que ce soit en bord de mer ou sur les plaines et montagnes, ça durera jusqu'à 14h environ. Vers 14h-15h, attention, les cumulus bourgeonneront doucement sur nos reliefs, puis déborderont sur les plaines d'ici la fin de la journée. Il y aura quelques petites averses entre la Margeride et l'est du Mont Lozère, et jusqu'aux plaines du Haut-Gard. Ce soir, quelques orages localisés, mais ça va rester sur les montagnes. Niveau vent, on retrouve une tramontane dans l'Aude de 40 à 50 km/h ce matin et jusqu'à 70 km/h cet après-midi. Un petit marin en oestéro de 40 km/h avec un filet de mistral sur le bord de l'ouest Héro et de l'est Héro. Un petit marin temporaire qui va reprendre le dessus cet après-midi, bien évidemment. Niveau température, on est à 22 à Nîmes, 23 à Avignon et Carcassonne, 24 à Lodève, 25 à Montpellier et Narbonne, 26 à Béziers et Perpignan, 20 à Alès. Et cet après-midi, on va avoir quelques chaleurs qui vont monter, 31 à Carcassonne, 35 à Perpignan, Narbonne et Lodève, 38 à Béziers, 7 Montpellier et Nîmes. Et localement, nous pouvons monter jusqu'à du 41 degrés. Et aujourd'hui, nous fêtons Léa Belle.
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2: Voilà tout pour votre flash météo de début de matinale. Je vous propose tout de suite d'entamer la musique et je vous propose de commencer avec Manon Lisa sur le titre Le Petit Pêcheur. Mais avant ça, je vous propose d'écouter UB40 et le titre Bring Me Your Cup. Bonne écoute sur Radio Lodève.

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3: Bonjour et bienvenue dans votre rubrique des petites annonces. On commence par une annonce qui vend une porte intérieure bois laqué blanc avec les gonds et verrous en très bon état pour 25 euros au 06 48 74 06 20. À vendre une voiture Honda Jazz essence grise argentée de 2007, 163 000 km, contrôle technique de 2026. Ok, le propriétaire est trop âgé et ne peut plus conduire et cesse de conduire. Au 06 52 72 29 35. À vendre une bâche de piscine d'hiver 8,60 m par 4,55 m à 250 euros. Une horloge ancienne en bois plein à 200 euros. Un évier de cuisine en résine beige à 50 euros. Et un radiateur à bain d'huile à 30 euros. Au 06 26 16 01 33. Et celui qui a déposé la petite annonce se trouve à Bellarga. À vendre un vélo pliable pour femme pour 60 euros au 06 62 66 90 44. À vendre une moto Kawasaki Versys 1000 cm3, contrôle technique OK à 19 000 km avec pneus neufs et poignées chauffantes pour 7 500 euros au 06 80 32 19 28. Prochaine annonce. On recherche et achète des poupées Chucky en bon état de la marque GG des années 60-70 au 06 14 54 80 04. À vendre 6 chaises en chaîne de salle à manger pour 150 euros avec un ventilateur à pied à 15 euros au 06 26 16 01 33. Ensuite, nous avons une personne sérieuse de 78 ans qui recherche un appartement F2 au premier étage ou au rez-de-chaussée sur les secteurs de Lodève, Bédarieux, Pollan, Pézenas, Gignac, Clermont-Lérault avec un prix max mensuel de 600 euros. Au 06 19 48 49 26. Dernière annonce de cette rubrique, vend un piano électrique de la marque Roland RP101 avec deux ports jack et deux pédales incorporées pour 400 euros. Au 06 71 74 13 53 et dans le cadre où vendeur ne répondrait pas, merci de laisser un message sur la messagerie. Voilà ce qui conclut la rubrique des petites annonces. Si vous voulez plus de renseignements sur une annonce que nous avons diffusée ou que vous voulez déposer une annonce, n'hésitez pas à nous contacter au 04 67 44 27 34 ou au mail radiolodev@orange.fr.
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3: Voilà tout pour votre rubrique des petites annonces. Vous êtes toujours avec Rémi sur Radio Lodève. Il est 10h passé de 18 minutes. Et avant de reprendre la musique, je tiens à vous informer que vous allez pouvoir retrouver le jeudi 13 août à 21h15 à Saint-Guilhem, le désert, un seul en scène, Pharaon Akhenaton le maudit. De et par Alexandre de Limoges. L'incroyable destinée d'un pharaon hors du commun, père du monothéisme, qui révolutionna son temps et bouleversa la religion, l'amour, l'art et la société. Seul sur son trône et abandonné de tous, le pharaon Akhenaton s'est retrouvé face à ses contradictions. Confronté à la haine de ses ministres, il tente d'éviter un coup d'état. Délaissé par son épouse Néfertiti, on veut l'éloigner de son fils Toutankhamon. Vous pouvez revivre la dernière heure du règne du pharaon Akhenaton, seul en scène, documenté, troublant et lumineux. Ça coûtera 10 euros en tarif unique, ça se passera à l'espace Saint-Laurent à Saint-Guilhem-le-Désert et la réservation est obligatoire au 04 67 57 04 59. Je vous propose tout de suite de reprendre la musique avec Allons voir de Feu Chatterton, mais avant ça je vous propose d'écouter Truly Madly Deeply de Savage Garden. Bonne écoute sur Radio Lodève.

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0: Fabrice Le Grillet.
1: Les épisodes caniculaires font suffoquer bon nombre d'Européens cet été, à l'image de ce record absolu enregistré en Autriche hier, 40,8 degrés au thermomètre. Un pays loin d'être isolé, la France, l'Espagne ou encore la Grèce sont touchés par ces fortes chaleurs. Et la sécheresse exceptionnelle est une démonstration criante que le réchauffement climatique provoqué par l'activité humaine aura de lourdes conséquences économiques. En Allemagne, le Rhin est au plus bas, à tel point que le transport fluvial est devenu quasi impossible, perturbant ainsi les approvisionnements des industries en matières premières. Une situation tout aussi préoccupante pour le Danube, un assèchement du fleuve qui menace les approvisionnements en électricité de toute une partie de l'Europe centrale et orientale. Nathanaël Vitran.
2: La Hongrie, la Roumanie, l'Autriche, la Serbie prennent soudainement conscience de leur dépendance énergétique au Danube. Faute de pouvoir pomper l'eau pour refroidir les réacteurs, Budapest a un temps été obligé de mettre à l'arrêt son unique centrale nucléaire, bien qu'elle fournisse 40% de l'électricité du pays. Sa mise à l'arrêt totale n'a été évitée qu'à la dernière minute et au prix d'un rationnement drastique de la consommation d'électricité des entreprises et des ménages. En Roumanie, le gouvernement a ordonné l'arrêt de plusieurs usines automobiles pour 15 jours, là aussi pour réduire la consommation d'électricité. L'armée roumaine a même fait exploser une charge de 180 kg d'explosifs pour accroître le flux d'un affluent du Danube et rediriger l'eau vers la centrale nucléaire de Cerdanova, qui malgré tout n'opère qu'à 50% de ses capacités. Le nucléaire n'est pas le seul affecté. En Autriche, les centrales hydroélectriques ne fonctionnent qu'à 30% de leur capacité en raison du faible débit. 20% pour les barrages serbes. Impuissants, les gouvernements ont sont réduits à fixer la météo et à attendre la pluie.
1: Nathanaël Vitran, de fortes chaleurs et leurs conséquences en Corée du Sud également, où un dernier bilan fait état de 19 morts depuis la mi-mai. Des records de chaleur, une sécheresse extrême et des incendies. En France, de violentes reprises de feu hier dans le département du Var, dans le sud-est, et la piste d'actes volontaires est sérieusement envisagée par les autorités. Un millier de pompiers luttent toujours contre les flammes ce matin. Incendie aussi dans le département de la Drôme, toujours dans le sud-est. En Grèce, la situation s'améliore à l'ouest d'Athènes, même s'il reste de nombreux foyers. 18 000 hectares sont partis en fumée. Et puis toujours de gigantesques brasiers dans le nord-ouest des États-Unis, notamment dans l'état de Washington, où un suspect a été arrêté. Il était en possession d'allumettes et d'un briquet près d'un départ de feu. Le Canada traverse, lui, la pire saison des feux de forêt jamais connue, avec déjà près de 4 millions d'hectares brûlés cette année. L'Europe joue la carte de l'apaisement après la crise de Ceuta, crise qui est derrière nous, a déclaré hier le commissaire européen en charge des questions migratoires, Magnus Brunner. Lors d'une réunion ce mardi, les ministres de l'Intérieur de l'UE ont appelé à prendre des mesures plus fermes à l'encontre des réseaux de passeurs de migrants, à des procédures plus efficaces concernant les retours et à une coopération plus étroite avec les pays hors de l'Union. D'après les derniers chiffres communiqués, ce sont 72 000 personnes en provenance du Maroc qui ont franchi la frontière la semaine dernière pour rejoindre l'enclave espagnole de Ceuta en territoire marocain. 77 migrants ont trouvé la mort. Aux États-Unis, par ailleurs, des élus viennent de présenter un projet de loi au Congrès qui vise à examiner la désignation du Front Polisario, mouvement indépendantiste présent au Sahara occidental, comme organisation terroriste étrangère. Ces dernières semaines, Washington avait encore réaffirmé la souveraineté marocaine sur le territoire du Sahara occidental, accentuant ainsi la pression pour aboutir à la résolution la plus rapide de ce conflit. Sofiane Amazian.
3: C'est dans un texte de 5 pages intitulé Polisario Front Terrorist Designation Act que Ronnie Jackson, élu républicain, et son confrère Josh Gottheimer, démocrate, demandent l'ouverture d'un processus d'évaluation du mouvement sahraoui afin de l'inscrire parmi les groupes terroristes étrangers. La demande des deux élus examiner les liens que pourrait entretenir le Front Polisario avec l'Iran sur plusieurs aspects, l'entraînement militaire, la livraison d'armes, mais encore le partage de renseignements, le tout sur une période s'étalant sur les 10 dernières années. Si les liens sont avérés et que le mouvement est bel et bien classé comme organisation terroriste, alors le projet de loi indique que des sanctions devront être mises en place. Par communiqué, Ronnie Jackson et Josh Gottheimer justifient ce texte par l'influence grandissante de l'Iran et ses relais dans cette région. En 2025, un premier projet avait été déposé, soutenu par 16 membres de la Chambre des représentants, majoritairement républicains. En quelques jours, les États-Unis ont resserré l'étau autour du Sahara occidental. Fin juillet, Washington a acté son premier financement fédéral dans le secteur de l'énergie à Laayoune, ville située dans les provinces du Sud.
1: Sofiane Amazian. Du football pour finir avec la CAN féminine. Et hier soir, l'Afrique du Sud a battu le Burkina Faso 1-0. La Côte d'Ivoire est venue à bout de la Tanzanie. Score final 2-1. Les Sud-Africaines et les Ivoiriennes qui rejoignent donc les quarts de

0: finale de la compétition à suivre ce soir, Malawi-Zambie et l'Égypte face au Nigeria.
1: Voilà tout pour votre flash Radio France Internationale. Avant de reprendre la musique, je tiens à vous informer que vous allez pouvoir retrouver une journée spéciale ce samedi 8 et samedi 15 août à Lunas chez Jean-Luc au paradis des fruits et légumes. Vous allez pouvoir trouver une journée dédiée à ces alignements avec une animation musicale à partir de 9h30 gérée par Claude Allègre où la musique est au chant. Pour plus de renseignements, vous pouvez contacter le 06 19 25 41 71. Et en parallèle, vous allez pouvoir retrouver en fin août, 22 août, les chefs-d'œuvre de la guitare espagnole à la cathédrale de l'Odef, proposée par Philippe Cornier. Donc ce sera 16€ l'entrée et gratuit pour les moins de 12 ans. Et pour plus de renseignements, je vous invite à aller sur le site philippecornier.com ou de contacter le 06 13 12 04 86. Je vous propose tout de suite de reprendre la musique avec Lady Gaga et le titre Remember Us This Way. Mais avant ça, je vous propose d'écouter Téléphone et le titre Iliaphone. Bonne écoute sur Radio Le Dev.

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C'était Lady Gaga sur Radio Lodève. Il est 10h passé de 45 minutes. Vous êtes toujours avec l'émission Radio Lodève. Et avant de reprendre la musique, je tiens à vous informer que jusqu'au 23 août, vous allez pouvoir profiter d'une navette gratuite pour découvrir les villages portes du Grand Site de France. Un circuit entre les villages et les sites incontournables de Puchabon, Agnan, Saint-Jean-de-Fosse, Montpérou, avec un arrêt à la maison du Grand Site et au Pont du Diable. Cette navette vous permettra également de rejoindre facilement l'Argiléum, la maison de la poterie, tout en assurant une correspondance avec la navette desservant la grotte de Clamousse et Saint-Guilhem-le-Désert. C'est un service qui sera gratuit tout l'été, du lundi au dimanche, jour férié inclus jusqu'au 23 août, entre le parking Maison du Grand Site, le Pont du Diable, Saint-Jean-de-Fosse et Argiléum. Et les départs sont assurés toutes les 15 minutes de 10h à 21h et toutes les 30 minutes de 20h45 à 23h. Pour plus de renseignements, je vous invite à aller sur le site cc-valet-hero.fr. Je vous propose tout de suite de reprendre la musique avec Naika et le titre One Track Mind. Mais avant ça, vous allez pouvoir écouter Julien Lib et Ota sur le titre Dis-moi où. Bonne écoute sur Radio Lodève.

êtes toujours avec Emy sur Radio Lodève. J'espère que vous allez toujours aussi bien. Avant de reprendre la musique, je tiens à vous informer que vous allez pouvoir, dans le cadre de quartier d'été proposé par le Centre Socioculturel de l'UTEVA, pouvoir profiter de demain 6 août jeudi des activités et repas partagés tirés du sac, un pique-nique en famille à Camperou. Vous allez également pouvoir retrouver ce vendredi un événement à Lodève, un repas partagé et la fête de la compagnie des jeux de Lodève. Ça se passera bien évidemment au bain douche. C'était en partenariat avec le festival Résurgence et surtout le pôle de médiation sociale et le cinéma Luteva ainsi que la piscine Nautilia, le service sport, ainsi que la compagnie des jeux et autres associations. Pour plus de renseignements, je vous invite à contacter le 04 11 95 04 50. Allez sur le site lodev.fr ou contactez le mail centre.socioculturel@lodev.com. Je vous propose tout de suite de reprendre la musique avec Yannick Noah et le titre Destination Ailleurs. Et après ça, vous pourrez écouter Shakira et Burna Boy sur le titre Die Die. Bonne écoute sur Radio Lodève.

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1: Il est 11h.
2: Il est 11h, vous êtes toujours avec Léni sur Radio Lodève. J'espère que vous allez toujours aussi bien que depuis le début de cette matinale. J'ai perdu ma voix, mais ça, on n'en parlera pas. Et quoi de mieux pour entamer la deuxième partie de cette matinale que faire un petit topo de ce que vous allez pouvoir écouter sur nos ondes. Avant de reprendre la musique, je tiens à vous informer que à 10h30, vous pourrez retrouver votre flash Radio France Internationale. À 10h15, votre chronique cinéma présentée par Cédric Parisi, elle est sortie. Mais pour l'instant, je vous propose tout de suite d'entamer avec la musique. Qu'est-ce que ça fait du bien quand on commence tout de suite avec la musique? Et je vous propose d'écouter du Claudio Capéo sur le titre « Qu'est-ce qu'il me restera ?». Mais avant ça, je vous propose d'écouter Rémi Zéro sur le titre Save Me. Bonne écoute sur Radio Lodève.

C'était Claudio Capeo sur Radio Lodev. Avant de reprendre la musique, je tiens à vous informer que vous allez pouvoir retrouver l'exposition de Raymond Depardon à l'ancienne abbaye d'Agnan jusqu'au 1er novembre 2026. L'exposition Le Bonheur est dans l'image. Au fil d'une sélection de plus de 90 photographies emblématiques, vous pourrez venir découvrir et apprécier le regard singulier porté par Raymond Depardon sur les grands événements du XXe siècle, les étendues sauvages, les communes de notre territoire et les hommes et les femmes qui ont croisé sa route. Vous allez pouvoir retrouver ce vendredi à 21h30, vendredi 7 août à 21h30, les projections des films de Raymond Depardon, et vous pourrez retrouver Les Habitants, film qu'il a réalisé en 2016 avec des ouvertures exceptionnelles de l'exposition jusqu'à 21h. En dehors de ça, vous pouvez profiter de l'exposition du mercredi au dimanche de 10h30 à 12h30 et de 14h à 18h30. Et vous pourrez retrouver les visites guidées les dimanches et les mercredis à 11h. Je vous propose tout de suite de reprendre la musique avec Riviera et le titre She Doesn't Mind. Mais avant ça, vous allez pouvoir écouter Christophe Maé sur le titre La Lune. Bonne écoute sur Radio Lodève.

0: C'était Riviera sous le titre She Doesn't Mind. Il est 11h, bientôt passé de 15 minutes et vous allez pouvoir retrouver votre chronique cinéma présentée par Cédric par ici, les sorties.
1: Bonjour, bienvenue et merci d'écouter Radio Lodève. Par ici, les sorties, c'est la chronique cinéma. Comme tous les mercredis, on se retrouve pour parler de l'actualité cinéma, des films qui sortent en ce mercredi 5 août 2026. On parle tout d'abord du film d'animation d'aventure La Patte Patrouille, le film Mission Dino. Lorsqu'une mystérieuse tempête surprend leur navire, La Patte Patrouille s'échoue sur une île tropicale encore inexplorée et peuplée de dinosaures. Ils y rencontrent Rex, un chiot courageux installé sur l'île depuis des années et devenu un véritable expert des dinosaures. On écoute la bande-annonce.
2: J'ai l'impression que j'ai pas la patte marine.
3: Collision imminente!
4: Wow. Pour pouvoir traverser la jungle, il va falloir s'équiper comme il faut. On ne sait pas ce que cette jungle nous réserve.
5: Ouais.
4: Mais on sera prêt à...
6: Cette année,
4: l'île des dinosaures, c'est la plus grande découverte du monde.
7: Je m'appelle Rex. Venez, je vais vous faire visiter.
8: Ouais.
7: Voilà, c'est mon chez-moi.
8: Wow.
7: Il n'y a pas de télé à écran plat et pas de wifi.
3: Ah.
7: C'est ma caméra de surveillance. Il ouvre l'œil 24 sur 24.
9: Cette île a la plus grande mine de diamants au monde.
10: Viens là, mange-moi.
9: Quand la barre est trop haute, il faut que ça saute.
11: C'est un volcan. Vous allez détruire l'île. On a besoin de l'aide de tout le monde.
12: Entrez dans la préhistoire.
13: Gardez votre coulitude.
12: Pour le film familial de l'été.
14: On a une île à sauver.
15: Qui est avec nous?
16: Qu'est-ce que c'était?
17: C'est mon ventre. Les bébés dinos ont mangé toutes mes friandises.
16: Oh non!
4: Aucun dino n'est trop grand, car mes amis, ils assurent.
16: Je peux y arriver.
12: La Patte Patrouille, le film. Mission Dino.
17: C'est pas juste moi aussi, je veux un copain dino. Mais il y a Rémi pour la vie. Aïe, c'est bon, arrête, j'ai rien dit.
1: L'actualité cinéma, c'est le film d'aventure fantastique Kima, l'onde mystérieuse de Romain Daudet-Jahan avec Jules Lefebvre, Lucy Lost Bercé et Mamadou Haïdara. Tony, adolescent solitaire passionné par les animaux, voit son expérience bouleversée lorsqu'il rencontre dans son petit village une créature mystérieuse, la Kima, onde sonore vivante capable de briser la matière. Tony l'apprivoise sans réaliser le danger qu'elle représente. On écoute la bande-annonce.

0: réveillé, j'ai eu un truc vraiment trop bizarre ce matin. Y a quelqu'un ?
1: Tu peux nous expliquer ?
0: Ok, mais vous promettez de le dire à personne.
2: C'est quoi ça ?
1: Kima ?
0: Ça veut dire onde. T'es sûr que c'est safe de jouer avec ça ? Je pense qu'il s'agit d'une entité vivante qui existe dans la vibration de la matière et du son. Alors, tout ça c'est lié ? Mon père ?
3: Dites-moi comment récupérer cette chose.
0: La Kima ?
3: Tu es ouf, saloperie.
0: Veut l'utiliser comme arme. Sauf que nous, on peut la sauver.
1: D'accord, procédez.
0: Il n'y a qu'un seul moyen.
1: Ensemble.
4: L'actualité cinéma, c'est le film Les Gendarmes, une comédie de François Prévost, Légoni et Stéphane Archinard avec Arnaud Ducré, Fred Testo et Alice David. Toute la brigade de gendarmerie de Charny-lès-Mâcon dans le 71 se prépare à l'annuelle grande fête des jardins. Mais l'arrivée d'un jeune stagiaire désinvolte débarqué tout droit de la capitale et de deux voleurs de nains de jardin va venir bouleverser leur organisation bien huilée. On écoute la bande annonce.
5: En 2004, avec le GIGN, on a retrouvé un type qui s'était perdu dans la forêt amazonienne. Bravo chef, il était mort. On l'a retrouvé quand même.
6: 20 km/h au-dessus, bah, c'est 135 euros d'amende.
7: En fast food, il y a fast.
6: Non, moi, je suis pas très fast. Plutôt très, très furious.
8: Quand on épouse un gendarme, c'est la gendarmerie qu'on épouse.
9: Ben, je te laisse dire à ta fille qu'elle devrait faire une croix sur Saint Arpas. Oh, stylé, quoi. C'est quoi ça?
10: Tout est sous contrôle, messieurs, dames, tout va bien.
11: Prochain véhicule, tu fais comme moi.
12: Veuillez me présenter les papiers afférents à la conduite de votre véhicule.
13: Afférents, je suis obligé. Ça veut dire quoi ?
4: Eh bien, voilà en gros pour l'actualité cinéma de ce mercredi 5 août 2026. À la semaine prochaine.
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0: Fabrice Le Grillet.
1: Les épisodes caniculaires font suffoquer bon nombre d'Européens cet été, à l'image de ce record absolu enregistré en Autriche hier, 40,8 degrés au thermomètre. Un pays loin d'être isolé, la France, l'Espagne ou encore la Grèce sont touchés par ces fortes chaleurs. Et la sécheresse exceptionnelle est une démonstration criante que le réchauffement

0: pour réduire la consommation d'électricité. L'armée roumaine a même fait exploser une charge de 180 kg d'explosifs pour accroître le flux d'un affluent du Danube et rediriger l'eau vers la centrale nucléaire de Cerdanova, qui malgré tout n'opère qu'à 50% de ses capacités. Le nucléaire n'est pas le seul affecté. En Autriche, les centrales hydroélectriques ne fonctionnent qu'à 30% de leur capacité en raison du faible débit. 20% pour les barrages serbes. Impuissants, les gouvernements en sont réduits à fixer la météo et à attendre la pluie.
1: Nathanaël Vitran, de fortes chaleurs et leurs conséquences en Corée du Sud également, où un dernier bilan fait état de 19 morts depuis la mi-mai. Des records de chaleur, une sécheresse extrême et des incendies. En France, de violentes reprises de feu hier dans le département du Var, dans le sud-est, et la piste d'actes volontaires est sérieusement envisagée par les autorités. Un millier de pompiers luttent toujours contre les flammes ce matin. Incendie aussi dans le département de la Drôme, toujours dans le sud-est. En Grèce, la situation s'améliore à l'ouest d'Athènes, même s'il reste de nombreux foyers. 18 000 hectares sont partis en fumée. Et puis toujours de gigantesques brasiers dans le nord-ouest des États-Unis, notamment dans l'état de Washington, où un suspect a été arrêté. Il était en possession d'allumettes et d'un briquet près d'un départ de feu. Le Canada traverse, lui, la pire saison des feux de forêt jamais connue, avec déjà près de 4 millions d'hectares brûlés cette année. L'Europe joue la carte de l'apaisement après la crise de Ceuta, crise qui est derrière nous, a déclaré hier le commissaire européen en charge des questions migratoires, Magnus Brunner. Lors d'une réunion ce mardi, les ministres de l'Intérieur de l'UE ont appelé à prendre des mesures plus fermes à l'encontre des réseaux de passeurs de migrants, à des procédures plus efficaces concernant les retours et à une coopération plus étroite avec les pays hors de l'Union. D'après les derniers chiffres communiqués, ce sont 72 000 personnes en provenance du Maroc qui ont franchi la frontière la semaine dernière pour rejoindre l'enclave espagnole de Ceuta en territoire marocain. 77 migrants ont trouvé la mort. Aux États-Unis, par ailleurs, des élus viennent de présenter un projet de loi au Congrès qui vise à examiner la désignation du Front Polisario, mouvement indépendantiste présent au Sahara occidental, comme organisation terroriste étrangère. Ces dernières semaines, Washington avait encore réaffirmé la souveraineté marocaine sur le territoire du Sahara occidental, accentuant ainsi la pression pour aboutir à la résolution la plus rapide de ce conflit. Sofiane Amazian.
2: C'est dans un texte de 5 pages intitulé « Polisario Front Terrorist Designation Act » que Ronnie Jackson, élu républicain, et son confrère Josh Gottheimer, démocrate, demandent l'ouverture d'un processus d'évaluation du mouvement sahraoui afin de l'inscrire parmi les groupes terroristes étrangers. La demande des deux élus, examiner les liens que pourrait entretenir le Front Polisario avec l'Iran sur plusieurs aspects, l'entraînement militaire, la livraison d'armes, mais encore le partage de renseignements, le tout sur une période s'étalant sur les 10 dernières années. Si les liens sont avérés et que le mouvement est bel et bien classé comme organisation terroriste, alors le projet de loi indique que des sanctions devront être mises en place. Par communiqué, Ronnie Jackson et Josh Gottheimer justifient ce texte par l'influence grandissante de l'Iran et ses relais dans cette région. En 2025, un premier projet avait été déposé, soutenu par 16 membres de la Chambre des représentants, majoritairement républicains. En quelques jours, les États-Unis ont resserré l'étau autour du Sahara occidental. Fin juillet, Washington a acté son premier financement fédéral dans le secteur de l'énergie à Laayoun, ville située dans les provinces du Sud.
1: Sofiane Amazian. Du football pour finir avec la CAN féminine. Et hier soir, l'Afrique du Sud a battu le Burkina Faso 1-0. La Côte d'Ivoire est venue à bout de la Tanzanie. Score final 2-1. Les Sud-Africaines et les Ivoiriennes qui rejoignent donc les quarts de finale de la compétition. À suivre ce soir, Malawi, Zambie et l'Égypte face au Nigeria.
3: Voilà tout pour votre flash Radio France Internationale. Avant de reprendre la musique, je tiens à vous informer que vous allez pouvoir retrouver jusqu'au 16 août, c'est-à-dire dans 2 semaines, tous les vendredis, samedis et dimanches, une pièce de théâtre proposée par le Théâtre Populaire de la Vallée de l'Hérault. La pièce de théâtre, c'est L'eau des collines, d'après Marcel Pagnol. Vous pourrez retrouver ça donc du coup vendredi, samedi et dimanche à 19h30 avec l'ouverture des portes de la billetterie. À 18h30, le début du spectacle à 19h, vous pourrez retrouver Buvette sur place. La réservation est obligatoire au 06 10 39 09 95. C'est 12 euros plein tarif, donc gratuit pour les moins de 12 ans et 6 euros en tarif réduit.
4: Je vous propose tout de suite de reprendre la musique,
3: avec Knocking on Heaven Door de Guns N' Roses. Et après ça, vous pourrez profiter de Dracula, de Tame Impala et Jenny. Bonne écoute. Sur Radio Le Dev.

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C'était Tame Impala et Jenny sur le titre Dracula. Et avant de prendre le temps de réécouter de la musique, je tiens à vous informer que vous allez pouvoir retrouver ce soir, mercredi 5 août, à 21h à l'ancienne abbaye d'Agnan, les mercredis de l'abbaye. Ils sont profs à l'école de musique intercommunale, mais également avant tout des artistes. Et l'abbaye accueille leurs propositions artistiques exigeantes et variées. Ces soirées conviviales sont également l'occasion de découvrir l'exposition photo de Raymond Depardon en amont des concerts. Et aujourd'hui, vous allez pouvoir retrouver le Cicada Ball qui vous propose le bal trad festif. Vous allez pouvoir profiter de 10€ en tarif plein, 5€ en tarif réduit, avec bien évidemment l'entrée de pour l'exposition de Raymond Depardon. Et vous devez réserver votre place sur le site billetterie.5e-valleyhero.fr. Je vous propose tout de suite de reprendre la musique avec MC Solar sur le titre Comme Caroline et Madonna et Sabrina Carpenter sur le titre Bring Your Love. Bonne écoute sur Radio Le Dev.

Il est 11h55, il est déjà l'heure pour moi de vous dire au revoir. Oui, je sais, c'est compliqué, mais ne vous inquiétez pas, on se retrouve bien évidemment demain pour une nouvelle matinale 10h midi avec Lenny. Et surtout, à force, vous me connaissez bien, je ne vous laisse pas sans rien. Vous allez pouvoir bien évidemment retrouver à 17h le 17-19 de Anne, plein d'informations et de musique. Vous allez pouvoir également retrouver à 13h votre mag midi 40, votre chronique Histoire Doc présentée par Martine Charrier, à midi 30 votre rubrique Flash Radio France Internationale, et dans quelques minutes votre rubrique Sur l'Info. Sur ce, c'était Lenny sur Radio Dev. Moi je vous dis à demain pour une nouvelle matinale. Prenez soin de vous, attention à la chaleur, et sur ce, ciao ciao.

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1: Il est midi.
2: Dans le cadre de son programme estival, Radio Lodève vous propose cette rediffusion. Bonjour à toutes et bonjour à tous. La Fondation du Patrimoine a signé une convention de financement portant sur la restauration de l'église Saint-Grégoire de Villemagne-l'Argentière. On retrouve justement le représentant de cette Fondation du Patrimoine, Jean Lavastre, et le maire de cette commune de Villemagne-l'Argentière, Julien Quirot, qui répondent au micro de Marie-Hélène Lavastre sur cette convention et nous détaillent le projet donc de travaux.
3: Bonjour, aujourd'hui je suis à Villemagne-l'Argentière où il y a une rencontre entre Julien Quirot, le maire de Villemagne-l'Argentière, et Jean Lavastre qui est le délégué territorial de la Fondation du Patrimoine. Julien Quirot, aujourd'hui vous allez signer une convention avec la Fondation du Patrimoine.
4: Tout à fait, on a eu l'agréable surprise d'avoir un autre financement sur le projet de et les travaux de la restauration du toit de l'église Saint-Grégoire. Et donc, on a eu un cofinancement qui est arrivé à hauteur de 3 500 €. Une sacrée enveloppe pour ce gros travail qui est à environ à peu près 200 000 €. Donc, je tiens à remercier, dans un premier temps, la Fondation du Patrimoine.
3: Jean Lavastre, vous êtes ici pour faire signer donc un protocole. Qu'est-ce que ça représente pour la Fondation ?
5: Mais ça représente quelque chose d'essentiel, c'est-à-dire la mise en valeur d'un patrimoine, en l'espèce un patrimoine religieux. La Fondation est très attachée à la restauration de ce patrimoine. Villemagne-l'Argentière est vraiment une spécificité puisque Comme les habitants le savent, on est déjà intervenu sur la restauration de Saint-Magin. Et là, Saint-Grégoire, maintenant, est une priorité. Nous avons donc mis en place une collecte de dons auprès des particuliers. Et maintenant, là, avec cette convention qu'on signe aujourd'hui, on arrive sur des partenariats de mécénat. C'est-à-dire qu'en fait, les mécènes de la Fondation sont sollicités. Et là, Villemagne a été sélectionné parmi un certain nombre de dossiers pour abonder le financement de Saint-Grégoire. Voilà.
3: Julien Quirot, Villemagne, c'est un bijou à lui tout seul. Vous avez à restaurer beaucoup de bâtiments. Comment ça se passe ?
4: Eh bien, ça se passe, le nerf de la guerre, bien sûr, c'est l'argent. On a beaucoup de bâtiments à restaurer, à rénover. Et évidemment, on peut pas être tout seul, nous, la commune, à avoir de tels financements. Donc, avec cette convention, les portes s'ouvrent sur de futurs projets de restauration de l'église Saint-Magin, par exemple, mais peut-être aussi le Pont du Diable ou l'abbaye. Donc, ça ouvre quand même pas mal de configurations. Maintenant, l'état de finances, puisque nous, il faut être conscient que on peut pas être tout seul à chapeauter tous ces travaux. Donc, avec cette convention, comme je le répète, ça va nous ouvrir d'autres horizons avec le mécénat, qui, j'espère bien, va nous suivre sur de futurs et de très proches projets.
3: Par exemple, là, donc, ça vient sur la restauration de l'église Saint-Grégoire. Sans rentrer trop dans les chiffres, ça représente un total de travaux de combien et quels sont vos financements dessus ?
4: Là, sur une enveloppe, on va rentrer un petit peu dans les chiffres tout de même. Nous avons un projet, enfin, des travaux à hauteur de 200 000 euros, un petit peu moins. La VRAC, évidemment, abonde pour moitié, mais on doit dire que le deuxième financeur, et c'est là où c'est que c'est tout à fait exceptionnel, c'est que le deuxième financeur, c'est la Fondation du Patrimoine. Autant par l'enveloppe qui avait été octroyée au début du projet, que ici, avec cette convention, avec le deuxième financement, qui vient porter à hauteur de quasiment 25% du montant total de cette enveloppe, donc qui avoisine à peu près les 40 000 euros. Voilà.
3: Jean Lavastre, vous êtes satisfait ?
5: Écoutez, on est très très satisfait parce que Villemagne-l'Argentière, c'est un joyau patrimonial. Enfin, le village en son ensemble. Et bon, il y a une histoire forte, puisqu'en fait, l'abbaye de Villemagne a rayonné sur toute la région. Et je pense que cette protection va de soi pour les responsables de la Fondation. C'est pour ça qu'on a fait focus sur Villemagne-l'Argentière.
3: Le maire de Villemagne, est-ce que pour lui c'est une préoccupation constante ou ça fait partie de préoccupations multiples, les bâtiments historiques ?
4: Non, mais les bâtiments historiques, forcément, ça a une priorité. La priorité aujourd'hui est partagée avec le problème de l'eau, mais ça reste la priorité. Il faut que Villemagne, au sein de Grand Orbe, prenne une place primordiale sur les bâtiments. C'est quand même un des seuls villages où c'est qu'on a beaucoup de bâtiments classés ou inscrits. Si je fais un ratio par rapport au nombre d'habitants, forcément c'est le joyau de Grand Orbe et du Haut Languedoc. Donc il faut le préserver. Bon, c'est vrai que c'est primordial. Là, vous voyez, on est sur la réfection de la toiture de l'église Saint-Grégoire, mais va suivre pareil sur le toit de l'église Saint-Majan, qui lui aussi est en mauvais état. Il y a des dossiers en cours. Mais on aimerait avoir beaucoup plus de dossiers sur ça, c'est-à-dire sur l'abbaye, sur tous les autres sites, parce que on arrive à un moment où c'est qu'il faut les entretenir et ne pas les avoir entretenus pendant des années, voire des décennies complètes, hein, même pour être des centenaires presque. Donc forcément, il faut mettre un coup. Alors, je ne vais pas y arriver tout seul, c'est sûr. Donc merci encore à la Fondation du Patrimoine pour cette aide précieuse.
3: Merci.

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1: L'actualité internationale, c'est en compagnie de Frédéric Genot. Bonjour Frédéric.
2: Bonjour Namoury, bonjour à tous. Conséquence de la chaleur après le Danube, c'est le Rhin qui est au plus bas, ce qui a des conséquences pour l'approvisionnement de nombreuses usines installées le long du fleuve et qui dépendent du transport fluvial. Au Liban, 800 000 personnes déplacées lors des combats entre Israël et le Hezbollah ont pu revenir dans leur région d'origine. Ce sont des estimations des Nations Unies, alors que les discussions sur le retrait d'Israël du sud du Liban sont en cours à Rome. Plusieurs centaines de personnes mises à l'abri au Guatemala, elles habitent près du volcan des Fuego qui a fait éruption hier. La suite de la vague de chaleur qui touche l'Europe, des épisodes caniculaires aggravés par le changement climatique. Parmi les conséquences de la hausse des températures, la sécheresse qui s'aggrave d'est en ouest. Après le Danube, c'est le Rhin, le deuxième fleuve le plus long d'Europe de l'Ouest, qui est au plus bas. Or, 80% du transport fluvial en Allemagne

0: transportieren. Und die Alternativen gibt es ja auch nicht.
1: Le coût d'un transport en bateau de Rotterdam aux Pays-Bas à Karlsruhe en Allemagne coûtait lundi 150 euros par tonne contre 45 euros en juin. Ces surcoûts et les difficultés pour les entreprises pourraient avoir des conséquences négatives pour la croissance au troisième trimestre. À cela s'ajoute une crise écologique avec le réchauffement des fleuves aux conséquences négatives pour la faune et la flore. Le nouveau ministre des Transports a convoqué une réunion de crise avec les acteurs du secteur demain. Pascal Thibault, Berlin RFI.
2: En Grèce, après 5 jours passés à lutter contre les feux, l'incendie semble maîtrisé. Le gouvernement grec fait le point ce matin pour évaluer les dégâts et puis agir vite après les incendies. En France, l'arrêté a été publié ce matin. Il reconnaît les incendies de Gironde et des Landes comme un sinistre de grande ampleur. Cela permet d'alléger les formalités pour les forestiers pour qu'ils puissent couper les arbres sans attendre. Les pins affaiblis sont exposés aux ravageurs, comme par exemple certains scolytes. Plus de 800 000 personnes sont revenues dans leur région d'origine, au Liban. Elles avaient dû partir ces derniers mois en raison du conflit entre Israël et le Hezbollah. Ce bilan a été donné dans la nuit par l'ONU, après le début des pourparlers entre le Liban et Israël. C'est la 7e session de discussion sous parrainage américain, même si c'est à Rome, la capitale italienne, qui accueille cette rencontre. Elle doit durer jusqu'à demain. L'objectif est de poursuivre la mise en œuvre de l'accord cadre signé fin juin entre les représentants libanais et israéliens. Nicolas Falaise.
3: L'accord cadre prévoit le déploiement de l'armée libanaise dans des zones pilotes devant être évacuées par l'armée israélienne sous réserve du désarmement du Hezbollah. Depuis sa signature fin juin, les militaires israéliens se sont effectivement retirés d'un village du sud Liban où l'armée libanaise a pu prendre position et où une partie des habitants ont pu revenir, mais dans un décor de ruines, un paysage de destruction que l'on observe dans les dizaines de localités de la région ciblée par l'armée israélienne. Après ce premier test très limité sur le terrain, quelle prochaine étape? C'est l'un des enjeux des discussions de cette semaine à Rome. Alors qu'Israël continue de mener frappes aériennes et dynamitage en territoire libanais et que le Hezbollah a de nouveau rejeté le principe des pourparlers entre les deux pays, assurant qu'ils n'apporteront que honte et humiliation au Liban. Le premier ministre libanais Nawaf Salam, lui, espère des retraits israéliens successifs du territoire libanais jusqu'à un retrait total.
2: Une nouvelle nuit de frappe russe sur l'Ukraine. Elle a fait au moins 17 morts à Kiev. Volodymyr Zelensky déclare que des intercepteurs de missiles balistiques auraient pu sauver des vies. Ce n'est pas la première fois que le président ukrainien tient ce genre de propos. C'est un message en direction de ses alliés pour qu'ils lui fournissent ce type d'équipement. Ursula von der Leyen dénonce ce matin des atrocités russes commises à Kiev et annonce le transfert d'un 1,4 milliard d'euros supplémentaires pour l'effort de guerre en Ukraine. Taïwan lance aujourd'hui ses exercices militaires annuels. Ils auront lieu jusqu'au 14 août et dans un contexte de tensions grandissantes avec la Chine. Ils mettront en scène des scénarios de combat réalistes et tout le monde sera concerné, militaire et civil. Alerte maximale au Guatemala après une éruption du volcan Fuego, le volcan de feu. C'est le plus actif d'Amérique centrale. Il a fait éruption ces dernières heures. Il y a un peu plus de 500 personnes qui vivent près du volcan ont été mises à l'abri dans des centres d'accueil. À Tegucigalpa, Marie Griffon.
4: Au pied du volcan, plusieurs centaines de maisons. Alors les autorités ont décidé d'évacuer en urgence les habitants. William Chunyayuke travaille au CONRED, le Centre National Guatémaltèque sur la gestion des désastres environnementaux.
5: Par mesure de précaution et de prévention, les communautés situées dans les zones à risque ont été évacuées en raison de la descente de coulées pyroclastiques de la lave. De plus, les retombées de cendres sur les communautés étaient très importantes dans certains secteur autour du volcan.
4: Agir vite pour ne pas reproduire la dernière grande catastrophe du volcan de feu. C'était en juin 2018. Elle avait provoqué la mort de 215 personnes. Mauricio était sur place comme pompier.
6: J'ai participé à l'extraction des corps. La plupart étaient déjà calcinés car les coulées de lave atteignaient des températures supérieures à 700 degrés Celsius. La plupart des victimes étaient déjà décédées. Aujourd'hui, heureusement, les villages situés aux abords du volcan de feu sont bien mieux protégés qu'ils ne l'étaient avant la catastrophe de 2018.

0: pour lo que ocurrió en 2018.
1: Actuellement, les autorités assurent que l'activité du volcan s'est calmée ces dernières heures, mais cette précaution était indispensable dans un pays où trois volcans sont toujours très actifs. Marie Griffon, Tegucigalpa RFI.
2: C'est un feu vert qui tombe assez mal au milieu de cet été où l'Europe est confrontée aux conséquences de l'activité humaine sur l'environnement. L'État français autorise l'implantation d'un élevage de saumon en circuit fermé, un projet situé au bout de l'estuaire de la Gironde qui vise à produire 10 000 tonnes de saumon par an, malgré une opposition importante des ONG et des parlementaires. Juliette Pietraszewski.
3: Pour défendre son autorisation, la préfecture assure avoir approuvé le projet dans un cadre environnemental strict et met en avant la création de 250 emplois directs. Elle cite la qualité de rejet aqueux dans le milieu naturel de la future usine, argumentaire appuyé par la société Pure Salmon qui vante sa technologie basée sur un système de recirculation de l'eau. Elle devrait capter 6500 mètres cubes d'eau par jour. Or, des projets de cette ampleur sont encore rares dans le monde, selon l'Institut français de recherche pour l'exploitation de la mer. Autre problème, l'usine doit voir le jour sur un site situé entre deux aires naturelles protégées, de quoi faire grincer des dents les ONG. Dans un appel pour l'océan, 27 associations ont donc dénoncé le projet complètement démesuré, qui menacerait l'écosystème, selon elles, du plus grand et plus sauvage estuaire d'Europe. Ce feu vert intervient alors qu'une proposition de loi de députés, déposée l'an dernier mais pas examinée, réclame un moratoire de 10 ans sur ces fermes usines de saumon. La ministre de l'écologie, quant à elle, s'était opposée à titre personnel au projet de mégaferme en avril dernier.
2: Juliette Pietraszewski, quant à Monique Barbu, la ministre de la transition écologique, qui voulait quitter le gouvernement le 21 juillet dernier, après l'adoption de la loi d'urgence agricole, elle l'avait qualifiée de recul environnemental de trop. Une collision sur la Lune se devait être ce matin. L'étage supérieur d'une fusée de SpaceX devait s'écraser accidentellement. Curieusement, il n'y a pour l'instant aucune image ou même aucun commentaire qui circule. Gabriel Monfils participera bien à l'US Open avant de prendre sa retraite. Le joueur de tennis l'a confirmé ce matin. Il fêtera ses 40 ans le 1er septembre prochain en plein tournoi donc de l'US Open.
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6: C'était le journal de Radio France Internationale. Il est midi passé de 40 minutes et voici tout de suite la chronique Histoire Doc, une chronique présentée par Martine Charrier.
7: Dans le cadre de son programme estival, Radio Le Dev vous propose cette rediffusion.

la villa Laurent à Agde. Posée délicatement à l'embouchure du fleuve Hérault à Agde, tel un bijou sur un îlot de verdure, le château Laurent, appelé aussi Villa Laurent, est comme un phare incontournable implanté sur les quais de la ville qui attire et interpelle, ne laissant personne indifférent. Il est construit au tout début du XXe siècle par Emmanuel Laurent. Les lieux inspirent les romantiques et les amoureux de style hors normes. On y croise, à l'intérieur comme à l'extérieur de l'édifice, des architectures d'art nouveau et néo-grecques, ainsi que des scènes et des grands décors inspirés d'égyptomanie et d'orientalisme. Pour mieux comprendre ce mélange d'art, de style et de culture, il convient de faire connaissance avec le propriétaire des lieux, dont l'originalité et l'extravagance se lisent et s'affichent dans chaque espace de la villa et sur tout le domaine. Emmanuel Laurent est né dans une famille de maîtres maçons implantés à Agde depuis le XVIIIe siècle. Son père est ingénieur et son oncle architecte de la ville d'Agde. En 1897, alors qu'il est étudiant en médecine, Emmanuel Laurent hérite de l'immense fortune d'un lointain cousin, le baron de Fontenay. La même année, à la mort de son père, il hérite de la parcelle Belle-Île sur laquelle il va ériger la villa après un long voyage à travers la Russie, l'Ouzbékistan et l'Autriche. Le voilà riche et il peut construire sa maison selon ses goûts. Il est épris de voyage comme personne. Et comme il s'avère être un collectionneur, un mélomane et un ami des arts, il revient de ses escapades à travers le monde, enrichi de nouvelles idées, de nouvelles pièces de collection, et il est également curieux de ses savoir-faire lointains et nouveaux. Emmanuel Laurent imagine et réalise sa maison comme une œuvre d'art dans sa globalité, où se conjugue, selon une harmonie orientée et une organisation calculée, l'architecture, les décors insolites et un mobilier surprenant. Il instaure un art de vivre débridé où la liberté de l'être se déploie et n'est plus à démontrer. Ce palais idéal devient alors le théâtre de somptueuses réceptions. Toujours en quête d'aventure et d'exotisme, sa maison demeure son port d'attache où il revient après chaque voyage. C'est aussi son point de départ pour toutes ses escapades et ses longues traversées, ferroviaires ou maritimes. Parallèlement, depuis 1898, il est propriétaire d'une fastueuse villa à Saint-Raphaël dans le département du Var. Cependant, la villa d'Agde n'a pas encore livré tous ses secrets. Les artisans et les artistes dont les œuvres sont toujours visibles sont nombreux. Pour n'en citer que quelques-uns, les décors peints du grand salon sont réalisés par Eugène Dufour, tandis que le dessin du plafond du bureau du propriétaire est une œuvre de Louis Anquetin. La salle de bain est équipée d'une baignoire piscine, décoré de faïence de Sarreguemines. Les vitraux des petits appartements sont signés Eugène Simas et Théophile Lomonnerie. Une partie du mobilier est commandée à deux ébénistes de Montpellier. La maison est maintenant décorée et meublée selon ses goûts. Emmanuel Laurent mène à sa guise une vie opulente. Il voyage beaucoup et entre deux expéditions à travers le monde, lorsqu'il revient à Agde, la maison reprend vie. Et ce n'est rien de le dire, car il organise des fêtes somptueuses où le temps ne compte plus, où les jours et les nuits se confondent, se mêlent et se succèdent, sans limite, sans barrière et sans restrictions.

Côté vie privée, durant près d'un demi-siècle, il va partager sa vie avec Louise Blot. Elle est cantatrice et malheureusement, elle ne convient pas du tout à la mère d'Emmanuel Laurent. Cependant, il va épouser sa cantatrice bien-aimée en 1921. Louise Blot va décéder en 1954. Elle ne se sera jamais installée à la Villa Laurent. Le temps s'écoule et après des décennies de vie insouciante et fastueuse, les finances commencent à manquer et Emmanuel ne peut plus assumer les charges de la villa. Ainsi, en 1938, il doit se résoudre à vendre son bien en viager. Après une vie bien remplie, Emmanuel Laurent meurt à son tour en 1959. À partir de ce moment-là, la villa est abandonnée. Inoccupée, elle se dégrade peu à peu. C'est un joyau qui ne passe pas inaperçu. Aussi, en 1994, la ville d'Agde rachète le domaine avec, à la clé, un projet de rénovation ayant pour objectif d'ouvrir la villa aux visiteurs. Les travaux sont lancés, ils sont importants et les sommes engagées pour la restauration sont supportées en partie par la communauté d'agglomération Hérault Méditerranée. La ville rachète les meubles créés pour les lieux et commandés à l'époque par le propriétaire lui-même. En même temps, le jardin est réaménagé et tout l'ensemble du domaine, y compris les bassins, l'orangerie et le pavillon de la turbine hydroélectrique avec son dispositif technique font l'objet d'un classement au monument historique depuis le 12 avril 1996. Après 16 ans de travaux, la Villa Laurent est enfin ouverte au public le 23 juin 2023. Bien sûr, si l'architecture de la villa n'a pas connu de modifications fondamentales depuis sa création, en revanche, il en va différemment du mobilier et des éléments de décor portés, tels les tentures, car ils ont été dispersés mais sont partiellement réapparus lors de ventes publiques. Les mobiliers ont alors retrouvé leur place au sein de leur demeure. La Villa Laurent a retrouvé son lustre d'antan. À la suite des dernières intempéries, et notamment de la crue de l'Hérault, la Villa Laurent est temporairement fermée au public. Le temps de remettre en état les parties qui ont subi quelques dégradations. Comme en son temps, Emmanuel Laurent avait pensé à tout. Les judicieuses méthodes de construction qui facilitent l'évacuation de l'eau ont permis d'épargner la maison. Ainsi, une prochaine ouverture du site ne saurait tarder. Durant l'année, la Villa Laurent est ouverte du mercredi au dimanche durant l'hiver et du mardi au dimanche en période estivale.

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1: Il est 13h.
2: Il est 13h sur Radio Lodève, l'heure de retrouver votre magazine. Dans le cadre de son programme estival, Radio Lodève vous propose cette rediffusion. Bonjour à toutes et bonjour à tous, bienvenue sur Radio Lodève. Il est l'heure de retrouver votre magazine et aujourd'hui on vous amène à l'autre bout du monde au sein du musée de Lodève pour découvrir la nouvelle exposition qui s'intitule Art aborigène, le temps du rêve, une exposition qui a débuté ce 18 avril et qui va jusqu'au 30 août prochain et qui nous fait voyager donc en plein cœur du bush australien autour du peuple indigène aborigène. Et pour présenter cette exposition qui vient de débuter, cette exposition estivale du musée de Lodève, on écoute justement la directrice du musée, Orosine Moreno. Elle nous présente cette nouvelle exposition.

0: Rosie Moreno, bonjour. Alors, on se retrouve pour une nouvelle exposition au musée de l'ODEF qui débute ce 18 avril, qui va aller jusqu'au 30 août prochain, autour de l'art aborigène, le temps du rêve. Une exposition qui va forcément nous faire voyager, qui nous amène à l'autre bout du monde, autour d'une culture ou peut-être voilà, de plusieurs cultures diamétralement différentes de ce que l'on connaît nous.
1: Effectivement, il y a un parallèle entre notre culture, le musée de l'ODEF qui parle de son territoire, et là, le peuple aborigène qui nous parle d'une autre façon d'aborder le territoire, en osmose, en bienveillance. Ils sont les gardiens de ce territoire à qui ils doivent leur survie. Donc cette connaissance du territoire passe par la lecture des empreintes des animaux qui les dirigent vers l'alimentation, vers les points d'eau. Et donc c'est une autre pensée, effectivement une autre culture, et il y a un pont qui est établi effectivement entre le musée l'ODEF, ce musée territoire, cette culture, sa terre rouge vers une autre terre rouge, celle du Bush, celle de l'Australie.
0: Cette culture très tournée vers, voilà, vers la terre, vers ce côté terrien, mais également beaucoup dans la rêverie.
1: Oui, effectivement, le sous-titre, le temps du rêve. Alors cette rêverie, c'est un concept assez compliqué. Le temps du rêve est vraiment un concept phare dans la culture aborigène. C'est traduit par le mot dreaming en anglais. C'est vraiment l'idée est en train de rêver. Ce temps du rêve, c'est tout simplement le temps des récits fondateurs de la culture aborigène. Ces grands esprits totémiques qui sont venus, qui ont façonné l'Australie, qui ont créé les animaux, les hommes, les végétaux, qui ont transmis les lois et un cadre de vie qui est transmis à ce peuple, qui en est le gardien, et qui aussi continue à faire vivre ce temps du rêve, parce que ce temps du rêve, c'est le passé, le présent et le futur.
0: Alors on a pu profiter de cette visite de presse, on a pu découvrir cette culture et cet art à travers des peintures, des sculptures qui, de prime abord, paraissent finalement très abstraits. C'est beaucoup de points, de lignes, de traits, mais qui veulent dire énormément de choses au final.
1: Absolument, il y a toute une codification assez secrète dans cette peinture, et là on vous propose une initiation, de découvrir que derrière ces points qui parfois dissimulent des lieux sacrés, il y a des cercles qui font référence à des lieux sacrés, des points d'eau, des lignes qui sont en fait des chemins, des couloirs d'air, des demi-cercles qui invoquent la présence assise d'un homme ou d'une femme. Toute une codification très agréable à découvrir, à comprendre, et pour tout simplement aussi sortir de la séduction de cet art très graphique, décoratif, mais qui est en fait infiniment spirituel, profond, et que je vous invite vraiment à découvrir sur ce rapport à la terre et aussi à ses ancêtres, à cette transmission orale d'une culture très riche et millénaire, hein, plus de 65 000 ans.
0: Oui, finalement, on a beaucoup à apprendre de cette culture et à travers cette culture de ce peuple aborigène.
1: Oui, moi j'ai trouvé que cette exposition était vraiment l'occasion de s'enrichir sur une vision, comme je vous disais, différente. Ce temps du rêve, c'est un concept qui est incroyable, parce que c'est pas comme les mythes dans la mythologie grecque où c'est un mythe passé. Non, il englobe encore des récits en cours, et donc cette population, ce peuple indigène, aborigène, qui a souffert, qui a failli être exterminé, il est résistant grâce à cette peinture qui a beaucoup de succès maintenant dans le marché de l'art, cette peinture qui se vend bien et qui raconte des récits très puissants, des récits totémiques qui font allusion au passage de ses ancêtres et ce que je vous disais, ce mode de survivance pour un peuple nomade dont la cueillette, la chasse est vitale.
0: Oui. Justement, on peut revenir sur ce point-là. C'est une exposition alors magnifique à découvrir, qui met en lumière ce peuple. Et à travers cette exposition, voilà, il y a tout ce chapitre, tout ce volet autour de la colonisation et de leur quasi-extermination et une culture, enfin voilà, qu'il faut sauver.
1: Bien sûr, on doit évoquer tout à fait ce passé, l'arrivée des colons au XVIIIe siècle. Cet art aborigène, c'est au départ 250 clans, 500 000 indigènes qui vont disparaître. Aujourd'hui, c'est 3% de la population. C'est important de le rappeler. Et un art qui est très disparate selon les régions, entre Terre d'Arnhem, du Nord, avec des fines hachures, les fameux rarks, et ce dot painting très connu. connus avec ces petits pointillés. Vous aurez des surprises avec des œuvres pas toujours accrochées sur un plan vertical, parce que ce ne sont pas que des tableaux, ce sont aussi des récits. L'idée, c'était de sortir de cette dimension du tableau. Vous aurez ici des immersions dans la musique, des immersions sonores qui créent vraiment un vrai moment de contemplation assez réjouissant, avec des œuvres très hypnotiques. On se sent partir un peu, oui.
0: Justement, cette exposition, on la doit à qui finalement? Ces œuvres, elles nous proviennent d'où?
1: Et on a beaucoup de chance, effectivement, vous avez raison de le rappeler. Ces œuvres, elles proviennent de la collection Allison et Peter Klein, qui sont des collectionneurs allemands. C'est grâce à un partenariat qu'on avait déjà expérimenté pour l'exposition Psychose, pour ceux qui se souviennent. C'est l'Institut des échanges culturels de Tübingen en Allemagne. Voilà, un partenariat qui faut conserver par sa qualité, qui nous a permis d'obtenir plus de 100 œuvres d'art aborigène. C'est quand même une prouesse, hein, dans un musée, disons-le, hein, rural. L'art aborigène est surtout présent en France au Quai Branly et au Musée des Confluences, donc on a beaucoup de chance d'avoir des tableaux qui nous permettent une vraie invitation au voyage, à la beauté et à la spiritualité.
0: Alors, cette exposition, je le disais, elle est à découvrir jusqu'au 30 août, et puis comme à chaque fois, vous proposez plus que cette exposition pour découvrir cet art aborigène, cette culture aborigène. Il y aura de nombreux temps proposés à travers conférences, on pourra même s'essayer au boomerang sur les bords du lac du Salagou. Il y a tout un aménagement dans cette cour caladée justement pour s'essayer au dessin. Enfin voilà, ça va être la culture au sens large, la culture aborigène qui va être à découvrir au travers de différents temps.
1: Absolument, parce que il faut qu'un musée ce soit aussi un lieu d'immersion, un lieu d'expérimentation. On est là pour admirer des œuvres, pour écouter, pour s'instruire, aussi pour se divertir. Effectivement, vous avez raison de le dire, il y a dans la cour caladée une installation avec du sable. Vous pourrez vous aussi reproduire des motifs, des histoires, votre temps du récit. Vous aurez aussi des excursions au Salagou, des ateliers de peinture sur écorce, inspirés des peintures sur écorce d'eucalyptus d'art aborigène. Voilà, n'hésitez pas à venir en famille, à vous amuser. On a aussi des peluches de kangourous. Non, vraiment, c'est une expédition en elle-même, hein, cette exposition.
0: Oui, un vrai voyage, et qu'on espère connaîtra le même succès que cette exposition qui vient de se conclure en mars dernier, qui a été un véritable succès pour le musée de l'Odève.
1: Souhaitons-le, en effet, parce que on est très heureux d'avoir accueilli, je sais plus si c'est 18 000 personnes, on est très heureux d'accueillir les familles. On a reçu énormément de messages extrêmement positifs sur la qualité de l'expo, sur le plaisir que les familles, les gens ont pris à venir, de toutes parts d'ailleurs, hein. C'est très encourageant, parce que nous avons beaucoup travaillé sur cette exposition. Je rends hommage à toute l'équipe, notamment à Cécile Chapelot qui a travaillé sur les textes, sur le catalogue, à toute l'équipe technique qui a monté l'expo. On le dit pas assez, une expo c'est toujours un travail d'équipe. Voilà, et on a mis vraiment du cœur à l'ouvrage, et je pense que ça se voit. Il n'y a pas de raison que le public de passage l'été n'ait pas envie de faire une petite excursion en Australie en art aborigène.

Merci à toutes et merci à tous. C'était votre magazine sur la présentation de cette nouvelle exposition au musée de l'Odève. Art aborigène, le temps du rêve, à découvrir jusqu'au 30 août 2026. Un voyage donc en plein cœur du bush australien avec cette population indigène, les aborigènes. Et pour avoir de plus amples informations sur les différents temps proposés, notamment pendant ces prochains mois, vous pouvez vous rendre sur le site internet du musée de l'Odève. Je vous souhaite à toutes et à tous une très belle journée sur les ondes de votre radio locale. Et ce magazine, vous pouvez le retrouver en rediffusion ce soir à 19h30 sur nos ondes ou bien en podcast sur www.radiolodève.com. Je vous souhaite à toutes et à tous une très belle journée sur les ondes de Radio l'Odève.

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1: Il est 15h.
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1: Il est 16h. Précisément 16h à l'écoute de Radio Lodève, comme tous les mercredis. Je vous propose de retrouver par ici les sorties chronique cinéma présentées par Cédric Rémy.
2: Bonjour, bienvenue et merci d'écouter Radio Lodève. Par ici, les sorties, c'est la chronique cinéma. Comme tous les mercredis, on se retrouve pour parler de l'actualité cinéma des films qui sortent en ce mercredi 5 août 2026. On parle tout d'abord du film d'animation d'aventure La Pat Patrouille, le film Mission Dino. Lorsqu'une mystérieuse tempête surprend leur navire, La Pat Patrouille s'échoue sur une île tropicale encore inexplorée et peuplée de dinosaures. Ils y rencontrent Rex, un chiot courageux installé sur l'île depuis des années et devenu un véritable expert des dinosaures. On écoute la bande-annonce.
3: J'ai l'impression que j'ai pas la patte marine.
4: Collision imminente!
5: Wow! Pour pouvoir traverser la jungle, il va falloir s'équiper comme il faut. On ne sait pas ce que cette jungle nous réserve. Ouais! Mais on sera prêt à...
6: On n'est pas prêt du tout. Courez!
7: Je suis un boss, je suis un bulldog, c'est pas de ma faute, j'ai des...
8: Cette année,
5: l'île des dinosaures, c'est la plus grande découverte du monde.
9: Je m'appelle Rex. Venez, je vais vous faire visiter.
10: Ouais, voilà, c'est mon chez-moi.
11: Il n'y a pas de télé à écran plat et pas de wifi.
9: C'est ma caméra de surveillance. Il ouvre l'œil 24/24.
12: Cette île a la plus grande mine de diamants au monde.
13: Viens là, mon joli.
12: Quand la barre est trop haute, il faut que ça saute.
14: C'est un volcan. Vous allez détruire l'île. On a besoin de l'aide de tout le monde.
15: Entrez dans la préhistoire.
16: Gardez votre coolitude.
15: Pour le film familial de l'été.
17: On a une île à sauver.
18: Qui est avec nous?
19: Qu'est-ce que c'était?
1: C'est mon ventre. Les bébés dinos ont mangé toutes mes friandises.
7: Oh non!
5: Aucun dino n'est trop gros, car mes amis, ils assurent.
9: Je peux y arriver.
15: La Pat Patrouille, le film. Mission Dino.
19: C'est pas juste moi aussi, je veux un copain dino. Meilleur ami pour la vie. Aïe, c'est bon, arrête, j'ai rien dit.
2: L'actualité cinéma, c'est le film d'aventure fantastique Kima, l'onde mystérieuse de Romain Daudet-Jahan avec Jules Lefebvre, Lucy Lost Berset et Mamadou Haïdara. Tony, adolescent solitaire passionné par les animaux, voit son expérience bouleversée lorsqu'il rencontre dans son petit village une créature mystérieuse, la Kima, onde sonore vivante capable de briser la matière. Tony l'apprivoise sans réaliser le danger qu'elle représente. On écoute la bande-annonce.

0: vu un truc vraiment trop bizarre ce matin. Il y a quelqu'un ?
1: Tu peux nous expliquer ?
0: Ok, mais vous promettez de le dire à personne. C'est quoi ça ?
1: Kima ?
0: Ça veut dire onde. T'es sûr que c'est safe de jouer avec ça ? Il s'agit d'une entité vivante qui existe dans la vibration de la matière et du son. Tout ça, c'est lié. Mon père,
2: dites-moi comment récupérer cette chose.
0: La Kima ?
2: Tu es ouf, saloperie.
0: Ils veulent l'utiliser comme arme. Sauf que nous... on peut la sauver.
1: D'accord, pour t'aider.
0: Il n'y a qu'un seul moyen.
1: Ensemble.
3: L'actualité cinéma, c'est le film Les Gendarmes, une comédie de François Prévost, Légoni et Stéphane Archinard avec Arnaud Ducret, Fred Testo et Alice David. Toute la brigade de gendarmerie de Charny-les-Macon, dans le 71, se prépare à l'annuelle grande fête des jardins. Mais l'arrivée d'un jeune stagiaire désinvolte débarqué tout droit de la capitale et de deux voleurs de nains de jardin va venir bouleverser leur organisation bien huilée. On écoute la bonne annonce.
4: En 2004, avec le GIGN, on a retrouvé un type qui s'était perdu dans la forêt amazonienne. Bravo, chef. Il était mort. On l'a retrouvé quand même.
5: 20 km/h au-dessus, bah, c'est 135 euros d'amende.
6: Pour fast food, il y a fast.
5: Non, moi, je suis pas très fast. Plutôt très, très furious.
7: Quand on épouse un gendarme, c'est la gendarmerie qu'on épouse.
8: Mais je te laisse dire à ta fille qu'elle devrait faire une croix sur Saint-Arpace. C'est quoi ça?
9: Tout est sous contrôle, messieurs, dames, tout va bien.
10: Prochain véhicule, tu fais comme moi.
11: Veuillez me présenter les papiers afférents à la conduite de votre véhicule.
12: Afférents, je suis obligé. Ça veut dire quoi ?
3: Et bien voilà en gros pour l'actualité cinéma de ce mercredi 5 août 2026. À la semaine prochaine.
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Urbanisme, la plateforme Géosphère change d'adresse. À compter de ce jour, le guichet unique Géosphère change d'adresse Internet. Désormais, pour déposer et suivre ses demandes d'autorisation d'urbanisme de façon numérique, il faudra se rendre sur cc-clermontais.geosphere.fr/guichet-unique. Pour rappel, la plateforme Géosphère permet de réaliser des démarches comme le permis de construire, la déclaration préalable de travaux ou le certificat d'urbanisme sans se déplacer en mairie. Toutes les informations sur le site de la communauté de communes du Clermontais, Salagou Cœur d'Hérault, notamment pour les contacts d'une commune du Clermontais. On peut aussi, pour toute information, se rapprocher de sa mairie pour prendre rendez-vous avec un instructeur intercommunal.

0: Bonjour et bienvenue dans votre rubrique des petites annonces. Vend une porte intérieure bois, laqué blanc avec les gonds et verrous en très bon état pour 25 euros. Au 06 48 74 06 20. À vendre une voiture Honda Jazz essence grise argentée de 2007, 163 000 km, contrôle technique de 2026. Ok, le propriétaire est trop âgé et ne peut plus conduire et cesse de conduire. Au 06 52 72 29 35. À vendre une bâche de piscine d'hiver 8,60 m par 4,55 m à 250 euros. Une horloge ancienne en bois plein à 200 euros. Un évier de cuisine en résine beige à 50 euros. Et un radiateur à bain d'huile à 30 euros. Au 06 26 16 01 33. Et celui qui a déposé la petite annonce se trouve à Bellarga. À vendre un vélo pliable pour femme pour 60 euros au 06 62 66 90 44. À vendre une moto Kawasaki Versys 1000 cm3, contrôle technique OK à 19 000 km avec pneus neufs et poignée chauffante pour 7500 euros au 06 80 32 19 28. Prochaine annonce. On recherche et achète des poupées Chucky en bon état de la marque GG des années 60-70 au 06 14 54 80 04. À vendre 6 chaises en chaîne de salle à manger pour 150 euros avec un ventilateur à pied à 15 euros au 06 26 16 01 33. Ensuite, nous avons une personne sérieuse de 78 ans qui recherche un appartement F2 au premier étage ou au rez-de-chaussée sur les secteurs de l'Odève, Bédarieux, Pollan, Pézenas, Gignac, Clermont-Lérault avec un prix max mensuel de 600 euros. Au 06 19 48 49 26. Dernière annonce de cette rubrique, vend un piano électrique de la marque Roland RP101 avec deux ports jack et deux pédales incorporées pour 400 euros. Au 06 71 74 13 53 et dans le cadre où le vendeur ne répondrait pas, merci de laisser un message sur la messagerie. Voilà ce qui conclut la rubrique des petites annonces. Si vous voulez plus de renseignements sur une annonce que nous avons diffusée ou que vous voulez déposer une annonce, n'hésitez pas à nous contacter au 04 67 44 27 34 ou au mail radiolodev@orange.fr.
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0: écoutez Radio Lodève, il est 17h30 et voici le flash des RFI.
1: Frédéric Genot.
2: Le directeur de l'Organisation mondiale de la santé est à Kinshasa avec le directeur d'Africa CDC, le Centre africain de contrôle et de prévention des maladies. Il doit rencontrer le président Félix Tshisekedi au programme l'épidémie d'Ebola qui sévit dans l'est du pays. Cette 17e épidémie est désormais la plus importante que le pays a connue avec plus de 3800 cas et 1751 décès confirmés. Actuellement, 5 provinces sont touchées, mais une propagation possible de l'épidémie reste une inquiétude. Illustration ce matin avec un bateau suspect naviguant sur le fleuve Congo. Pauline Azidi, vous êtes en direct de Kinshasa. Le bateau a été intercepté par les autorités à son arrivée dans la province de Kinshasa.
3: Oui, le Yingfien 2 est arrivé à la mi-journée au port de Maluku, c'est au nord de la ville-province de Kinshasa, après une alerte due à la présence sur ce bateau d'un cas suspect d'Ebola. On estime qu'il y a plus de 200 personnes à bord et elles vont être accueillies par un dispositif sanitaire important. Des tentes ont été installées, des équipes médicales de l'OMF, du ministère de la Santé, entre autres, sont déployées. Tous les passagers doivent être examinés. Les cas suspects vont être isolés, prélevés pour poser un diagnostic. Les équipes vont essayer d'identifier tous les cas contacts non symptomatiques pour les mettre en quarantaine. Le bateau doit être désinfecté.
2: Pauline, qu'est-ce qui a déclenché cette alerte ?
3: Et le passage sur ce navire d'un cas probable à bord. En fait, ce bateau a quitté Kisangani, capitale provinciale de la Tshopo, ville récemment touchée par l'épidémie, entre le 19 et le 21 juillet dernier. Lors de son passage dans la Mongala, la province voisine, quand on descend le fleuve Congo, un passager a présenté des symptômes proches de ceux d'Ebola. Cette personne est donc descendue du bateau, a été prise en charge au centre de santé de Bongela. Elle est ensuite décédée lors de son transfert à l'hôpital référence de la zone de Bimou et aucun prélèvement n'a pu être fait avant son inhumation. Mais son tableau clinique a alerté les autorités qui ont donc retracé son parcours et mis le bateau sous surveillance. Maintenant, la priorité, c'est de remonter les cas contacts de cette personne et de vérifier si à Maluku, personne n'est à risque, mais aussi tout le long de son voyage sur le fleuve.
2: Pauline Azidi, en ligne de Kinshasa. Un incident à l'aéroport allemand de Leipzig la nuit dernière. Un avion a heurté un objet volant, un drone équipé d'un engin explosif. Cela a été confirmé aujourd'hui. Un peu plus tard, un autre avion qui n'avait pu se poser en raison de la fermeture de l'aéroport est également entré en collision avec un drone. L'appareil a pu atterrir sans encombre à Hanovre, 200 km plus loin. Tout cela arrive alors que, depuis des mois, l'Allemagne est visée par des tentatives de sabotage, de désinformation et de cyberattaques. Des relations toujours plus tendues entre les États-Unis et le Brésil. Washington a révoqué hier le visa de l'ambassadrice du Brésil. Le département d'État américain précise que la mesure n'entraîne pas l'expulsion de la diplomate. Mais cette décision constitue une escalade inédite. Et cela à 2 mois de la présidentielle brésilienne. François-Damien Bourgerie.
4: La présidence brésilienne dénonce une escalade de mesures hostiles motivées par des raisons idéologiques. Un responsable du département d'État américain sous couvert d'anonymat évoque de son côté une mesure de réciprocité. Car la révocation du visa de l'ambassadrice intervient alors que les autorités brésiliennes semblent traîner des pieds pour accorder leur agrément au nouvel ambassadeur des États-Unis à Brasilia, nommé en juin par Donald Trump et toujours pas en fonction. Washington reproche aussi au gouvernement brésilien son refus de délivrer des visas à 2 responsables états-uniens qui voulaient rencontrer les autorités électorales en vue de la présidentielle d'octobre prochain. Une simple visite de routine, prétend le département d'État. Une volonté de mettre en doute l'intégrité de notre système électoral, affirme la présidence brésilienne. L'administration Trump entend en effet peser de tout son poids sur le scrutin. Elle soutient ouvertement le candidat d'extrême droite Flavio Bolsonaro face au sortant Lula, en lice pour un 4e mandat, l'un des rares chefs d'État de la région qui résiste encore à Washington, dans sa volonté de mettre l'Amérique latine à sa botte.
2: François-Damien Bourgerie. Un ordre d'évacuation dans le sud du Liban. L'armée israélienne prévoit de bombarder le mouvement libanais Hezbollah. Cela au moment où se tiennent à Rome des pourparlers sur l'application de l'accord cadre entre Israël et le Liban. Et puis cela se disait en coulisses. Aujourd'hui, c'est officiel. Le premier ministre israélien affirme qu'Israël n'a pas accepté le plan américain pour Gaza.
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Les films à l'affiche des cinémas du territoire. Le cinéma Alain René de Clermont-Lyrault vous propose d'aller voir ce soir à 20h30 Les Gendarmes en sortie nationale, film français, une comédie de François Prévost-Légoni et de Stéphane Arnichat avec Arnaud Ducré, Fred Testo, Alice David. Toute la brigade de gendarmerie de Charny-lès-Mâcon, dont le 71, se prépare à l'annuelle grande fête des jardins. Mais l'arrivée d'un jeune stagiaire désinvolte débarqué tout droit de la capitale et de deux voleurs de nains de jardin va venir bouleverser leur organisation bien huilée. Les gendarmes, sortie nationale, à voir à 20h30 ce soir au cinéma Alain René de Clermont-Lyrault. Le cinéma Jean-Claude Carrière vous propose plusieurs séances. À 18h, il y a la Pas de patrouille, le film Mission Dino, sortie nationale pour ce film d'animation de Karl Brunker. Lorsqu'une mystérieuse tempête surprend leur navire, la Pas de patrouille s'échoue sur une île tropicale encore inexplorée et peuplée de dinosaures. Ils vont y rencontrer Rex, un chiot courageux installé sur l'île depuis des années et devenu un véritable expert des dinosaures. Ils vont rencontrer leur ennemi et les aventures vont commencer pour la Pas de patrouille, le film Mission Dino. C'est à 18h, c'est au cinéma Jean-Claude Carrière. À 18h, il y aura aussi Spider-Man Brand New Day. 19h30, l'Odyssée, film américain, l'histoire d'Ulysse, interdit au moins de 12 ans. Spider-Man Brand New Day revient à 20h. Et Les Gendarmes, en sortie nationale, le film français, c'est ce soir à 21h. Voilà pour le cinéma Jean-Claude Carrière de Bédarieux. Et puis le cinéma de Lodève pour ce mercredi qui vous invite à aller voir Le Héros de Berlin à 20h30. Le Héros de Berlin, c'est une comédie dramatique allemande. Elle sera proposée en version originale sous-titrée. Film à voir ce soir. Histoire de Micha Hartung, propriétaire d'un vidéoclub berlinois au bord de la faillite, qui voit sa vie basculer à l'occasion du 30e anniversaire de la chute du mur de Berlin. Un journaliste le présente comme le cerveau d'une évasion massive historique de la RDA. Devenu un héros malgré lui, il se retrouve pris dans un engrenage de semi-vérité et de mensonges éhontés. Le Héros de Berlin, à voir en version originale sous-titrée, c'est à 20h30. Et puis pour la séance de 20h, en version originale sous-titrée, c'est l'Odyssée qui sera aussi proposée ce soir, 20h, c'est au cinéma de Lodève, le cinéma Luteva. 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
1: Il est 18h.
2: Communiqué de presse de la communauté de communes du Clermontais Salagou Cœur d'Hérault concernant les exonérations fiscales, un nouveau dispositif pour inciter les entreprises à s'installer dans les quartiers prioritaires. Depuis le début de l'année, le gouvernement a mis en place une nouvelle réforme des mesures d'incitation fiscale des entreprises pour le développement économique des quartiers de la politique de la ville. Une aubaine pour les nouvelles ou futures activités économiques du centre-ville de Clermont-l'Hérault. Jusqu'à présent, les dispositifs d'incitation fiscale en faveur des entreprises situées en zone quartier prioritaire de la ville représentaient entre autres des critères d'éligibilité disparates et parfois contraignants, sans compter une efficacité inégales selon les territoires. Désormais, l'État a mis en place un dispositif simplifié et plus lisible. Ce dispositif concerne les quartiers prioritaires de la ville, de l'Hexagone et d'outre-mer. À Clermont-l'Hérault, le quartier prioritaire est la zone allant du centre ancien jusqu'à la lisière du collège du Salagou. Des mesures qui facilitent le développement économique. L'objectif de cette réforme, c'est de faciliter l'accès au dispositif pour les entreprises, renforcer l'attractivité économique des quartiers prioritaires de la ville et mieux cibler les activités contribuant à la vie quotidienne des habitants, comme les commerces de proximité, artisanat et autres activités de santé. Parmi les principales mesures mises en place, on retrouve des exonérations fiscales attractives, tant pour l'impôt sur les bénéfices que sur les impôts locaux, cotisations foncières des entreprises, CFE, taxes foncières sur les propriétés bâties, une durée d'exonération pouvant aller jusqu'à 8 ans et des conditions d'accès simplifiées pour toutes ces mesures. Pour bénéficier des allègements fiscaux, les entreprises, quel que soit leur statut juridique, entreprise individuelle ou société, et leur régime d'imposition, régime de la micro-entreprise, régime réel normal ou simplifié, régime de la déclaration contrôlée, doivent satisfaire les critères suivants. Avoir créé ou repris une activité dans le quartier prioritaire de la ville entre le 1er janvier 2026 et le 31 décembre 2030. L'activité créée ou reprise est une activité commerciale, artisanale ou relevant d'une profession de santé. Employer moins de 50 salariés, réaliser un chiffre d'affaires hors taxe ou un total de bilan inférieur à 10 millions d'euros. Exonération fiscale, un nouveau dispositif pour inciter les entreprises à s'installer dans les quartiers prioritaires. Pour en savoir plus, accédez à la plateforme d'information sur le site de la communauté de communes du Clermontais, Salagou, Cœur d'Hérault.

Dans le cadre des festivités du grand site du cirque de Navacelles, après les animations de cet après-midi, la pêche biotique des petites bêtes ou encore la balade paysagère qui se déroule en ce moment à la découverte du paysage Cossenard, rendez-vous à 21h pour une observation du ciel étoilé avec Fanny Alibert de Cévennes Immersion. C'est au belvédère de Blandas que le rendez-vous est donné pour ce soir mercredi. On vous propose ce soir du théâtre avec la Compagnie du Vide, une création 2016. C'est Rosemonde, c'est prévu à 19h, place Étienne Sagné, c'est à Agnane. C'est gratuit, tout public. C'est un solo tout terrain, imprévisible et bluffant. Rosemonde n'est jamais bien loin puisqu'elle est là. Elle va en profiter pour tester en avant-première mondiale une idée incongrue, celle qu'elle n'a jamais osé tester chez elle. Même les volets fermés, ici, devant vos yeux, Rosemonde va prendre des risques, des vrais, de la peur, de l'émotion, de l'argumentation, un spectacle clownesque, un solo clownesque, mais c'est aussi un moment de vie désopilant, c'est gonflé, exagéré, tout juste extravagant, un spectacle qui ne se regarde pas, il se vit. La Compagnie du Vide présente Rosemonde, c'est ce soir, 19h, tout à l'heure, c'est gratuit, tout public, et c'est à Agnane, place Étienne Sagné, c'est gratuit, je le rappelle, solo tout terrain, imprévisible et bluffant. Les spectateurs qui le souhaitent pourront ensuite assister au concert organisé par la communauté de communes Vallée de l'Hérault à l'abbaye d'Agnane après ce spectacle de théâtre. Du théâtre aussi, avec une représentation théâtrale en plein air ce soir à l'Illustre Théâtre, différente chaque soir de la semaine. Nous sommes mercredi et l'Illustre Théâtre de Pézenas vous propose ce soir à 21h30 les Fourberies de Scapin de Molière. Tarif 25 euros, tarif normal, tarif réduit 19, enfants de 10 ans et moins, 12,50 €. Pour les réservations, c'est sur www.illustretheatre.fr ou au 04 67 98 09 91. Quelques rendez-vous pour demain, jeudi, pour demain matin. La randonnée aux portes du prieuré de Saint-Michel-de-Gramont. C'est à 9h demain matin, depuis le village perché de Soumont. Découvrez ce joyau du Moyen-Âge, loin du tourisme de masse. Laissez-vous émerveiller par son architecture, son histoire et son environnement. Réservation au 06 89 78 71 02 auprès de Laure Charpentier qui mènera cette randonnée. C'est demain matin, rendez-vous à Soumont dès 9h. Participation 12 €, tarif normal 8 €, tarif réduit, il faut prévoir toute la matinée. Récits aborigènes d'Australie, rendez-vous à 11h au musée de l'Odève dans le cadre de cette exposition qui termine fin août, l'art aborigène, le temps du rêve. Venez écouter des récits aborigènes accompagnés au didgeridoo, kalimba, hang et chant avec Clémence Maroni, conteuse et musicienne. Ce sera dans la cour intérieure du musée. Le rendez-vous, c'est pour demain matin à 11h. Réservation auprès du musée, 10 € tarif normal, 7 et 6 €, c'est le tarif réduit. Le musée de l'Odève, pour les réservations, c'est le 04 67 88 86 10. Et puis on vous propose demain matin à 10h30, mais aussi l'après-midi à 14h30, la visite guidée de Saint-Guilhem-le-Désert, l'incontournable. C'est tous les jours, classé parmi les plus beaux villages de France et niché au cœur du grand site de France des Gorges de l'Hérault. Visitez Saint-Guilhem-le-Désert. Ces histoires légendaires, accompagnées d'un guide, vous pourrez partir à la découverte de l'abbaye de Gélonne, de son église abbatiale, de la crypte, du cloître, mais aussi des maisons médiévales, du ruisseau qui traverse les maisons. Anecdotes et récits ponctuent cette balade d'une heure et demie à travers le village. Visite donc prévue demain matin et tous les jours d'ailleurs à 10h30. Pour tout renseignement, l'office de tourisme à Gignac se tient à votre disposition, et notamment sur le site de l'office de tourisme pour les réservations. On vous propose quartier d'été avec demain un programme spécifique, un pique-nique en famille à Campérou. C'est de 10h à 16h, le rendez-vous est donné pour ces activités et repas partagés tirés du sac, des animations avec le centre socio-culturel Luteva et de nombreux partenaires. Pour tout renseignement, le centre socio-culturel se tient à votre disposition au 04 11 80 95 04 50. Le pique-nique en famille, c'est demain, jeudi, dans le cadre de quartier d'été.
Je vous propose de, pourquoi pas, samedi, d'aller au Bal à Papa, stand-up rétro qui vous est proposé du côté de Saint-André-de-Songonis. C'est samedi soir, dès 21h, le bal aura lieu place de l'Hôtel de Ville. Et puis, 3 jours pour fêter la fête locale à Soubès sur la place de l'Air. Changement donc non plus sur la place tout près de la mairie, mais cette fois-ci un petit peu plus bas dans le village, sur la place de l'Air, la fête locale à Soubès. C'est vendredi, samedi et dimanche. Ça commencera d'ailleurs vendredi à 14h30 avec un cours de pétanque et des soirées musicales tous les soirs avec notamment des DJs.

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1: Frédéric Genot.
2: Un chef présumé de la DZ Mafia interpellé en Algérie le 20 juillet dernier, Mehdi Larribi. Un franco-algérien originaire de Marseille est considéré comme un des fondateurs de l'organisation qui contrôle le trafic de drogue à Marseille. Il a été placé sous contrôle judiciaire. Il était visé par un mandat d'arrêt émis par les autorités françaises dans le cadre de l'opération Octopus. Vaste enquête de la gendarmerie pour comprendre comment fonctionne ce réseau de trafic de drogue. Le ministre de la Justice, Gérald Darmanin, a remercié les autorités algériennes pour leur aide dans cette interpellation, signe d'une coopération judiciaire entre les deux pays qui fonctionne. Amélie Beaucourt.
3: Une cible prioritaire de la justice française dans la lutte contre la drogue et la criminalité organisée. Voilà comment Gérald Darmanin décrit Mehdi Larribi, l'un des dirigeants présumés de la DZ Mafia. Surnommé Tic, l'homme binational se serait réfugié en Algérie il y a quelques années, là où il est protégé d'extradition. Les autorités françaises ont tout de même salué cette coopération judiciaire entre les deux pays qui entretenait ces dernières années des relations diplomatiques très tendues. Une entraide bienvenue, d'après David Ebrémi, chercheur au CNAM et membre de l'association Crimalt.
4: On a entre 5 et 6 chefs présumés. Mehdi Larribi est le seul qui se réfugiait en Algérie. Et les autres, ils sont presque tous sur le territoire français. Je pense que dans le cadre de la DZ Mafia, la coopération peut être très utile dans ce cas précis. Mais je ne pense pas que ce soit une nécessité sur le long terme.
3: Le ministre de la Justice et son homologue du ministère de l'Intérieur avaient effectué une visite à Alger plus tôt dans l'année pour évoquer cette coopération entre les deux pays, notamment autour de la lutte contre la DZ Mafia.
2: Amélie Beaucourt. Un plan d'accompagnement canicule pour les agriculteurs, c'est ce qu'annonce la ministre de l'Agriculture Annie Genevard pour ne laisser personne face à cette situation. 98 départements sont concernés par la sécheresse et 57 sont en situation de crise. Les conséquences des fortes chaleurs et de la sécheresse sont nombreuses dans tous les domaines, y compris les vendanges. Écoutez le témoignage de Paul Berthier, vigneron et maire de la commune de Coustouges dans l'Aude. Il est au micro d'Antoine Ellis.
5: Cette année, nous avons eu de l'eau, nous avons eu une pluviométrie importante. C'est-à-dire que les vignes ont poussé de manière remarquable au printemps, en mai, en juin. Et les fortes chaleurs ont fait que la maturité arrive plus vite que prévu. Il y a des phénomènes d'échaudage, c'est-à-dire que les raisins peuvent brûler, se sécher. Ça peut aussi échauder la vigne qui rentre en stress hydrique, c'est-à-dire que le flux de sève ne fonctionne plus correctement. Il fait trop chaud, la photosynthèse ne fonctionne plus. Donc, c'est-à-dire, si tout ça ne fonctionne plus, la maturité, c'est-à-dire le mûrissement des baies, n'est pas optimal. Ça peut fortement influer sur la quantité et la qualité. Nous pensions attaquer entre le 15 et le 20 août, et finalement, on attaque demain. On travaille justement avec beaucoup les viticulteurs sur des contrôles de maturité précis, des dégustations, des visites de vignes, pour justement trouver le moment optimal pour vendanger et pour élaborer plus tard les meilleures cuvées possibles.
2: Des propos recueillis par Antoine Ellis. De la prison avec sursis, des amendes et un bannissement numérique de 6 mois. C'est la peine à laquelle ont été condamnés à Nice les streamers Naruto et Safin. Ils étaient jugés pour des violences et des humiliations en ligne imposées à 2 hommes, dont l'un est mort en direct en août 2025. La mort de l'écrivain Didier Decoin, l'écrivain et scénariste, avait 81 ans. Il avait obtenu le prix Goncourt en 77 pour John l'Enfer. Et puis ça a failli être l'image du jour. L'étage supérieur d'une fusée de SpaceX devait s'écraser sur la Lune. Aucun cliché n'est disponible pour l'instant. Il faudra attendre quelques jours pour les avoir.
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0: programme télé de ce mercredi 5 août sur TF1, le film Sirène, cette comédie d'Adeline Picot de 2024 avec Alice Paul, est proposée à 21h10 sur TF1. À 23h, il y aura New York Unité Spéciale avec plusieurs épisodes, cette série policière américaine. Sur la 2, 21h10, la série Code Rouge, série suspense, série anglaise, est programmée donc dès 21h10 avec 3 épisodes au programme. 23h30, la série The Best Immigrant, cette série suspense est aussi proposée avec plusieurs épisodes à voir dès 23h30. Sur la 3, 21h10, c'est le magazine Secret d'Histoire avec Stéphane Bern, la folle épopée de Charlotte d'Angleterre. C'est le thème abordé dans Secret d'Histoire dès 21h10. Et puis, Secret d'Histoire vous amènera à découvrir la marquise de Brinvilliers et l'affaire des poisons à partir de 23h10. C'est la soirée avec Stéphane Bern et Secret d'Histoire sur la 3. Sur la 4, Hyper Weekend Festival, Marguerite présente Les Fées, Les Meufs. C'est un concert. C'est inédit et c'est à voir à 21h. Et puis, Oshi, au Francofolie de La Rochelle, c'est à 22h. C'est une soirée musique sur la 4. Sur la 5, Au bout, c'est la mer. C'est la série documentaire sur l'Égypte et le Nil, proposée dès 21h. Le fleuve Pô en Italie, également à 21h50. Et ensuite, à 22h45, ça continuera avec le fleuve Chikugo-Gawa au Japon. Sur la 6, 21h10, c'est le jeu J'en connais un rayon, présenté par Julien Courbet. Diffusion de 3 volets, 21h10, c'est ce soir sur la 6. Et puis, J'en connais un rayon continuera également à minuit 05 avec d'autres épisodes. C'est la 6. Et puis, Arte, pour terminer, 21h, le film La prisonnière de Bordeaux, de Patricia Mazui, avec Isabelle Huppert et Afsia Herzi. Ce film est proposé dès 21h, inédit. À voir un film français de 2024. Le documentaire We Want the Funk de Stanley Nelson et de Nicole London, documentaire américain pour parler du funk, c'est à 22h45. On a fait comme ça le tour des différents rendez-vous à la télévision pour ce mercredi soir.
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1: Il est 19h.
2: Dans le cadre de son programme estival, Radio Le Dev vous propose cette rediffusion. Bonjour à toutes et bonjour à tous. La Fondation du Patrimoine a signé une convention de financement portant sur la restauration de l'église Saint-Grégoire de Villemagne-l'Argentière. On retrouve justement le représentant de cette Fondation du Patrimoine, Jean Lavastre, et le maire de cette commune de Villemagne-l'Argentière, Julien Quirot, qui répondent au micro de Marie-Hélène Lavastre sur cette convention et nous détaillent le projet donc de travaux.
3: Bonjour, aujourd'hui je suis à Villemagne-l'Argentière où il y a une rencontre entre Julien Quirot, le maire de Villemagne-l'Argentière, et Jean Lavastre qui est le délégué territorial de la Fondation du Patrimoine. Julien Quirot, aujourd'hui vous allez signer une convention avec la Fondation du Patrimoine.
4: Tout à fait, on a eu l'agréable surprise d'avoir un autre financement sur le projet de et les travaux de la restauration du toit de l'église Saint-Grégoire. Et donc, on a eu un cofinancement qui est arrivé à hauteur de 3 500 €. Une sacrée enveloppe pour ce gros travail qui est à environ à peu près 200 000 €. Donc, je tiens à remercier, dans un premier temps, la Fondation du Patrimoine.
3: Jean Lavastre, vous êtes ici pour faire signer donc un protocole. Qu'est-ce que ça représente pour la Fondation ?
5: Mais ça représente quelque chose d'essentiel, c'est-à-dire la mise en valeur d'un patrimoine, en l'espèce un patrimoine religieux. La Fondation est très attachée à la restauration de ce patrimoine. Villemagne-l'Argentière est vraiment à une spécificité puisque comme les habitants le savent, on est déjà intervenu sur la restauration de Saint-Magin. Et là, Saint-Grégoire, maintenant, est une priorité. Nous avons donc mis en place une collecte de dons auprès des particuliers. Et maintenant, là, avec cette convention qu'on signe aujourd'hui, on arrive sur des partenariats de mécénat. C'est-à-dire qu'en fait, les mécènes de la Fondation sont sollicités. Et là, Villemagne a été sélectionné parmi un certain nombre de dossiers pour abonder le financement de Saint-Grégoire. Voilà.
3: Julien Quirot, Villemagne, c'est un bijou à lui tout seul. Vous avez à restaurer beaucoup de bâtiments. Comment ça se passe?
4: Eh bien, ça se passe, le nerf de la guerre, bien sûr, c'est l'argent. On a beaucoup de bâtiments à restaurer, à rénover. Et évidemment, on peut pas être tout seul, nous, la commune, à avoir de tels financements. Donc, avec cette convention, les portes s'ouvrent sur de futurs projets de restauration de l'église Saint-Magin, par exemple, mais peut-être aussi le Pont du Diable ou l'abbaye. Donc, ça ouvre quand même pas mal de configurations. Maintenant, l'état de finances, parce que nous, il faut être conscient que on peut pas être tout seul à chapeauter tous ces travaux. Donc, avec cette convention, comme je le répète, ça va nous ouvrir d'autres horizons avec le mécénat, qui, j'espère bien, va nous suivre sur de futurs et de très proches projets.
3: Par exemple, là, donc, ça vient sur la restauration de l'église Saint-Grégoire. Sans rentrer trop dans les chiffres, ça représente un total de travaux de combien et quels sont vos financements dessus?
4: Là, sur une enveloppe, on va rentrer un petit peu dans les chiffres tout de même. Nous avons un projet, enfin, des travaux à hauteur de 200 000 €, un petit peu moins. Bon, la VRAC évidemment abonde pour moitié, mais on doit dire que le deuxième financeur, et c'est là où c'est tout à fait exceptionnel, c'est que le deuxième financeur, c'est la Fondation du Patrimoine. Autant par l'enveloppe qui avait été octroyée au début du projet, que ici avec cette convention, avec le deuxième financement, qui vient porter à hauteur de quasiment 25% du montant total de cette enveloppe, donc qui avoisine à peu près les 40 000 €. Voilà.
3: Jean Lavastre, vous êtes satisfait?
5: Écoutez, on est très très satisfait parce que Villemagne à l'Argentière, c'est un joyau patrimonial. Enfin, le village dans son ensemble. Et bon, il y a une histoire forte, puisqu'en fait, l'abbaye de Villemagne a rayonné sur toute la région. Et je pense que cette protection va de soi pour les responsables de la Fondation. C'est pour ça qu'on a fait focus sur Villemagne à l'Argentière.
3: Le maire de Villemagne, est-ce que pour lui c'est une préoccupation constante ou ça fait partie de préoccupations multiples, les bâtiments historiques ?
4: Non, mais les bâtiments historiques, forcément, ça a une priorité. La priorité aujourd'hui est partagée avec le problème de l'eau, mais ça reste la priorité. Il faut que Villemagne, au sein de Grand Orbe, prenne une place primordiale sur les bâtiments. C'est quand même un des seuls villages où c'est qu'on a beaucoup de bâtiments classés ou inscrits. Si je fais un ratio par rapport au nombre d'habitants, forcément c'est le joyau de Grand Orbe et du Haut Languedoc. Donc il faut le préserver. Bon, c'est vrai que c'est primordial. Là, vous voyez, on est sur la réfection de la toiture de l'église Saint-Grégoire, mais va suivre pareil sur le toit de l'église Saint-Majan, qui lui aussi est en mauvais état. Il y a des dossiers en cours. Mais on aimerait avoir beaucoup plus de dossiers sur ça, c'est-à-dire sur l'abbaye, sur tous les autres sites, parce que on arrive à un moment où c'est qu'il faut les entretenir et ne pas les avoir entretenus pendant des années, voire des décennies complètes, hein, même pour être des centenaires presque. Donc forcément, il faut mettre un coup. Alors je ne vais pas y arriver tout seul, c'est sûr. Donc merci encore à la Fondation du Patrimoine pour cette aide précieuse.
3: Merci.

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la villa Laurent à Agde. Posée délicatement à l'embouchure du fleuve Hérault à Agde, tel un bijou sur un îlot de verdure, le château Laurent, appelé aussi Villa Laurent, est comme un phare incontournable implanté sur les quais de la ville qui attire et interpelle, ne laissant personne indifférent. Il est construit au tout début du XXe siècle par Emmanuel Laurent. Les lieux inspirent les romantiques et les amoureux de style hors normes. On y croise, à l'intérieur comme à l'extérieur de l'édifice, des architectures d'art nouveau et néo-grec, ainsi que des scènes et des grands décors inspirés d'égyptomanie et d'orientalisme. Pour mieux comprendre ce mélange d'art, de style et de culture, il convient de faire connaissance avec le propriétaire des lieux, dont l'originalité et l'extravagance se lisent et s'affichent dans chaque espace de la villa et sur tout le domaine. Emmanuel Laurent est né dans une famille de maîtres maçons implantée à Agde depuis le XVIIIe siècle. Son père est ingénieur et son oncle architecte de la ville d'Agde. En 1897, alors qu'il est étudiant en médecine, Emmanuel Laurent hérite de l'immense fortune d'un lointain cousin, le baron de Fontenay. La même année, à la mort de son père, il hérite de la parcelle Belle-Île sur laquelle il va ériger la villa après un long voyage à travers la Russie, l'Ouzbékistan et l'Autriche. Le voilà riche et il peut construire sa maison selon ses goûts. Il est épris de voyage comme personne. Et comme il s'avère être un collectionneur, un mélomane et un ami des arts, il revient de ses escapades à travers le monde, enrichi de nouvelles idées, de nouvelles pièces de collection, et il est également curieux de ses savoir-faire lointains et nouveaux. Emmanuel Laurent imagine et réalise sa maison comme une œuvre d'art dans sa globalité, où se conjugue, selon une harmonie orientée et une organisation calculée, l'architecture, les décors insolites et un mobilier surprenant. Il instaure un art de vivre débridé, où la liberté de l'être se déploie et n'est plus à démontrer. Ce palais idéal devient alors le théâtre de somptueuses réceptions. Toujours en quête d'aventure et d'exotisme, sa maison demeure son port d'attache où il revient après chaque voyage. C'est aussi son point de départ pour toutes ses escapades et ses longues traversées, ferroviaires ou maritimes. Parallèlement, depuis 1898, il est propriétaire d'une fastueuse villa à Saint-Raphaël dans le département du Var. Cependant, la villa d'Agde n'a pas encore livré tous ses secrets. Les artisans et les artistes dont les œuvres sont toujours visibles sont nombreux. Pour n'en citer que quelques-uns, les décors peints du grand salon sont réalisés par Eugène Dufour, tandis que le dessin du plafond du bureau du propriétaire est une œuvre de Louis Anquetin. La salle de bain est équipée d'une baignoire piscine, décorée de faïence de Sarreguemines. Les vitraux des petits appartements sont signés Eugène Simas et Théophile Lomonnerie. Une partie du mobilier est commandée à deux ébénistes de Montpellier. La maison est maintenant décorée et meublée selon ses goûts. Emmanuel Laurent mène à sa guise une vie opulente. Il voyage beaucoup et entre deux expéditions à travers le monde, lorsqu'il revient à Agde, la maison reprend vie. Et ce n'est rien de le dire, car il organise des fêtes somptueuses où le temps ne compte plus, où les jours et les nuits se confondent, se mêlent et se succèdent, sans limite, sans barrière et sans restriction.

Côté vie privée, durant près d'un demi-siècle, il va partager sa vie avec Louise Blot. Elle est cantatrice et malheureusement, elle ne convient pas du tout à la mère d'Emmanuel Laurent. Cependant, il va épouser sa cantatrice bien-aimée en 1921. Louise Blot va décéder en 1954. Elle ne se sera jamais installée à la Villa Laurent. Le temps s'écoule et après des décennies de vie insouciante et fastueuse, les finances commencent à manquer et Emmanuel ne peut plus assumer les charges de la villa. Ainsi, en 1938, il doit se résoudre à vendre son bien en viager. Après une vie bien remplie, Emmanuel Laurent meurt à son tour en 1959. À partir de ce moment-là, la villa est abandonnée. Inoccupée, elle se dégrade peu à peu. C'est un joyau qui ne passe pas inaperçu. Aussi, en 1994, la ville d'Agde rachète le domaine avec, à la clé, un projet de rénovation ayant pour objectif d'ouvrir la villa aux visiteurs. Les travaux sont lancés, ils sont importants et les sommes engagées pour la restauration sont supportées en partie par la communauté d'agglomération Héro-Méditerranée. La ville rachète les meubles créés pour les lieux et commandés à l'époque par le propriétaire lui-même. En même temps, le jardin est réaménagé et tout l'ensemble du domaine, y compris les bassins, l'orangerie et le pavillon de la turbine hydroélectrique avec son dispositif technique, font l'objet d'un classement au monument historique depuis le 12 avril 1996. Après 16 ans de travaux, la Villa Laurent est enfin ouverte au public le 23 juin 2023. Bien sûr, si l'architecture de la villa n'a pas connu de modifications fondamentales depuis sa création, en revanche, il en va différemment du mobilier et des éléments de décor portés, tels les tentures, car ils ont été dispersés mais sont partiellement réapparus lors de ventes publiques. Les mobiliers ont alors retrouvé leur place au sein de leur demeure. La Villa Laurent a retrouvé son lustre d'antan. À la suite des dernières intempéries, et notamment de la crue de l'Hérault, la Villa Laurent est temporairement fermée au public. Le temps de remettre en état les parties qui ont subi quelques dégradations. Comme en son temps, Emmanuel Laurent avait pensé à tout. Les judicieuses méthodes de construction qui facilitent l'évacuation de l'eau ont permis d'épargner la maison. Ainsi, une prochaine ouverture du site ne saurait tarder. Durant l'année, la Villa Laurent est ouverte du mercredi au dimanche durant l'hiver et du mardi au dimanche en période estivale.

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1: 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Bonjour à toutes et bonjour à tous, bienvenue sur Radio Lodève. Il est l'heure de retrouver votre magazine et aujourd'hui on vous amène à l'autre bout du monde au sein du musée de Lodève pour découvrir la nouvelle exposition qui s'intitule Art aborigène, le temps du rêve, une exposition qui a débuté ce 18 avril et qui va jusqu'au 30 août prochain et qui nous fait voyager donc en plein cœur du bush australien autour du peuple indigène aborigène. Et pour présenter cette exposition qui vient de débuter, cette exposition estivale du musée de Lodève, on écoute justement la directrice du musée, Aurosie Moreno. Elle nous présente cette nouvelle exposition.

0: Rosie Moreno, bonjour. Alors, on se retrouve pour une nouvelle exposition au musée de l'ODEF qui débute ce 18 avril, qui va aller jusqu'au 30 août prochain, autour de l'art aborigène, le temps du rêve. Une exposition qui va forcément nous faire voyager, qui nous amène à l'autre bout du monde, autour d'une culture ou peut-être voilà de plusieurs cultures diamétralement différentes de ce que l'on connaît nous.
1: Effectivement, il y a un parallèle entre notre culture, le musée de l'ODEF qui parle de son territoire, et là, le peuple aborigène qui nous parle d'une autre façon d'aborder le territoire, en osmose, en bienveillance. Ils sont les gardiens de ce territoire à qui ils doivent leur survie. Donc cette connaissance du territoire passe par la lecture des empreintes des animaux qui les dirigent vers l'alimentation, vers les points d'eau. Et donc c'est une autre pensée, effectivement une autre culture, et il y a un pont qui est établi effectivement entre le musée de l'ODEF, ce musée territoire, cette culture, sa terre rouge vers une autre terre rouge, celle du Bush, celle de l'Australie.
0: Cette culture très tournée vers, voilà, vers la terre, vers ce côté terrien, mais également beaucoup dans la rêverie.
1: Oui, effectivement, le sous-titre, le temps du rêve. Alors cette rêverie, c'est un concept assez compliqué. Le temps du rêve est vraiment un concept phare dans la culture aborigène. C'est traduit par le mot dreaming en anglais. C'est vraiment l'idée est en train de rêver. Ce temps du rêve, c'est tout simplement le temps des récits fondateurs de la culture aborigène. Ces grands esprits totémiques qui sont venus, qui ont façonné l'Australie, qui ont créé les animaux, les hommes, les végétaux, qui ont transmis les lois et un cadre de vie qui est transmis à ce peuple, qui en est le gardien, et qui aussi continue à faire vivre ce temps du rêve, parce que ce temps du rêve, c'est le passé, le présent et le futur.
0: Alors on a pu profiter de cette visite de presse, on a pu découvrir cette culture et cet art à travers des peintures, des sculptures qui, de prime abord, paraissent finalement très abstraits. C'est beaucoup de points, de lignes, de traits, mais qui veulent dire énormément de choses au final.
1: Absolument, il y a toute une codification assez secrète dans cette peinture, et là on vous propose une initiation de découvrir que derrière ces points qui parfois dissimulent des lieux sacrés, il y a des cercles qui font référence à des lieux sacrés, des points d'eau, des lignes qui sont en fait des chemins, des couloirs d'air, des demi-cercles qui invoquent la présence assise d'un homme ou d'une femme. Toute une codification très agréable à découvrir, à comprendre, et pour tout simplement aussi sortir de la séduction de cet art très graphique, décoratif, mais qui est en fait infiniment spirituel, profond, et que je vous invite vraiment à découvrir sur ce rapport à la terre et aussi à ses ancêtres, à cette transmission orale d'une culture très riche et millénaire, hein, plus de 65 000 ans.
0: Oui, finalement, on a beaucoup à apprendre de cette culture et à travers cette culture de ce peuple aborigène.
1: Oui, moi j'ai trouvé que cette exposition était vraiment l'occasion de s'enrichir sur une vision, comme je vous disais, différente. Ce temps du rêve, c'est un concept qui est incroyable, parce que c'est pas comme les mythes dans la mythologie grecque où c'est un mythe passé. Non, il englobe encore des récits en cours, et donc cette population, ce peuple indigène, aborigène, qui a souffert, qui a failli être exterminé, il est résistant grâce à cette peinture qui a beaucoup de succès maintenant dans le marché de l'art, cette peinture qui se vend bien et qui raconte des récits très puissants, des récits totémiques qui font allusion au passage de ses ancêtres, et ce que je vous disais, ce mode de survivance pour un peuple nomade dont la cueillette, la chasse est vitale.
0: Oui. Justement, pour revenir sur ce point-là, c'est une exposition alors magnifique à découvrir, qui met en lumière ce peuple. Et à travers cette exposition, voilà, il y a tout ce chapitre, tout ce volet autour de la colonisation et de leur quasi-extermination, et une culture, enfin voilà, qu'il faut sauver.
1: Bien sûr, on doit évoquer tout à fait ce passé, l'arrivée des colons au XVIIIe siècle. Cet art aborigène, c'est au départ 250 clans, 500 000 indigènes qui vont disparaître. Aujourd'hui, c'est 3% de la population. C'est important de le rappeler. Et un art qui est très disparate selon les régions, entre Terre d'Arnhem du Nord, avec des fines hachures, les fameux rarks, et ce dot painting très connu, charnue avec ses petits pointillés. Vous aurez des surprises avec des œuvres pas toujours accrochées sur un plan vertical, parce que ce ne sont pas que des tableaux, ce sont aussi des récits. L'idée, c'était de sortir de cette dimension du tableau. Vous aurez ici des immersions dans la musique, des immersions sonores qui créent vraiment un vrai moment de contemplation assez réjouissant, avec des œuvres très hypnotiques. On se sent partir un peu, oui.
0: Justement, cette exposition, on la doit à qui finalement ces œuvres

0: culture aborigène. Il y aura de nombreux temps proposés à travers conférences. On pourra même s'essayer au boomerang sur les bords du lac du Salagou. Il y a tout un aménagement dans cette cour caladée justement pour s'essayer au dessin. Enfin voilà, ça va être la culture au sens large, la culture aborigène qui va être à découvrir au travers de différents temps.
1: Absolument, parce que il faut qu'un musée ce soit aussi un lieu de d'immersion, un lieu d'expérimentation. On est là pour admirer des œuvres, pour écouter, pour s'instruire, aussi pour se divertir. Avec effectivement, vous avez raison de le dire, il y a dans la cour caladée une installation avec du sable. Vous pourrez vous aussi reproduire des motifs, des histoires, votre temps du récit. Vous aurez aussi des excursions au Salagou, des ateliers de peinture sur écorce, inspirés des peintures sur écorce d'eucalyptus d'Araborigène. Voilà, n'hésitez pas à venir en famille, à vous amuser. On a aussi des peluches de kangourous. Non, vraiment, c'est une expédition en elle-même, hein, cette exposition.
0: Oui, un vrai voyage et qui, on espère, connaîtra le même succès que cette exposition qui vient de se conclure en mars dernier, qui a été un véritable succès pour le musée de l'Oudève.
1: Souhaitons-le, en effet, parce que on est très heureux d'avoir accueilli, je sais plus si c'est 18 000 personnes, on est très heureux d'accueillir les familles. On a reçu énormément de messages extrêmement positifs sur la qualité de l'expo, sur le plaisir que les familles, les gens ont pris à venir, de toutes parts d'ailleurs. Hein. C'est très encourageant parce que nous avons beaucoup travaillé sur cette exposition. Je rends hommage à toute l'équipe, notamment à Cécile Chapelot qui a travaillé sur les textes, sur le catalogue, à toute l'équipe technique qui a monté l'expo. On le dit pas assez, une expo c'est toujours un travail d'équipe. Voilà, et on a mis vraiment du cœur à l'ouvrage et je pense que ça se voit. Écoutez, il n'y a pas de raison que le public de passage l'été n'ait pas envie de faire une petite excursion en Australie en Araborigène.

Merci à toutes et merci à tous. C'était votre magazine sur la présentation de cette nouvelle exposition au musée de l'Odève. Art aborigène, le temps du rêve, à découvrir jusqu'au 30 août 2026. Un voyage donc en plein cœur du bush australien avec cette population indigène, les aborigènes. Et pour avoir de plus amples informations sur les différents temps proposés, notamment pendant ces prochains mois, vous pouvez vous rendre sur le site internet du musée de l'Odève. Je vous souhaite à toutes et à tous une très belle journée sur les ondes de votre radio locale. Et ce magazine, vous pouvez le retrouver en rediffusion ce soir à 19h30 sur nos ondes ou bien en podcast sur www.radiolodève.com. Je vous souhaite à toutes et à tous une très belle journée sur les ondes de Radio l'Odève.

Bonsoir à toutes et à tous, Caroline au micro pour Chemin du Jazz. Bienvenue sur les ondes de Radio Lodève. C'est porté par le Clipper des Caraïbes de l'orchestre de Glenn Miller que nous vous proposons une rediffusion estivale de l'épisode numéro 5 que nous consacrions en septembre 2025 aux 1000 sentiers sonores de la Martinique. Bonne écoute en notre compagnie.

0: Vous aimez ça, les pizzas?
1: Hein? Oui, j'aime bien.
0: Ce soir, je vais vous faire une pizza monstre pour vous faire oublier vos ennuis.
1: Je suis content que vous me disiez qu'ils avaient l'air en forme. Vous savez, j'ai entendu ce qu'il vous a dit sur le palier, le père de Benjamin. Otou, il s'appelle.
0: Oui. Qu'est-ce que vous avez entendu?
1: Vous croyez qu'on était ensemble.
0: Vous rendez compte, quel fou.
1: Vous allez vous remettre avec lui?
0: Non.
1: Vous avez raison.
0: Bon, ok, je l'aime beaucoup. Je les aime tous beaucoup. Quand c'est fini, c'est fini, c'est tout.
1: Mais quand même, vous auriez bien besoin d'un homme.
0: Non, c'est les hommes qui ont besoin de nous.
1: Ah bon, vous croyez?
0: Je crois pas, je vois.
1: C'est sûrement que vous n'avez jamais vraiment aimé quelqu'un.
0: C'est possible. Et vous?
1: Moi?

0: Bonsoir à toutes et à tous. Vous écoutez Radio Lodève, un oiseau des îles qui s'envole de la guitare de Django Reinhardt et Caroline au micro pour une cinquième émission de Chemin du Jazz consacrée aux Antilles françaises en général et à l'île aux fleurs en particulier. Comme le dit si bien Bertrand Dical,
1: la biguine, c'est peut-être le premier cadeau que les Antilles françaises ont fait au monde entier.
0: Tandis que d'un côté, jazz et biguine, musique jumelle, seront des musiques qui se mêlent pour un nouvel âge d'or parisien après la Seconde Guerre mondiale. De l'autre côté de l'océan et face à l'entreprise de francisation engendrée par la loi de départementalisation de 1946, la pratique des musiques traditionnelles, ballet, guoka, sera réinventée et associée dès la seconde moitié des années 60 à une revendication d'indépendance. Cette émission formera une sorte de diptyque avec la suivante, à l'image des fameux tatouages sur les mains du prêcheur psychopathe interprété par Robert Mitchum, par ailleurs chanteur de calypso à 16 heures, dans le film sublime de Charles Laughton, La nuit.

En 1944, Darius Milhaud, grand voyageur et précurseur de longue date dans l'exploration des rythmes de l'Amérique des plantations, compose La Libération des Antilles, un cycle de chansons pour voix et piano sur des textes en créole. Puis, dans l'enthousiasme de la libération de Paris, le bal martiniquais, une musique pour deux pianos, ici Noël Lee et Christian Ivaldi, et en deux mouvements, dont cette begin, collier de mélodies de danse dans un style calypso, qui figure toujours parmi ses pièces les plus jouées.

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L'après-guerre inaugure l'entrée de la Biguine dans la modernité avec le style wabap, inventé par le guitariste et tromboniste Albert Lirva et le saxophoniste Robert Mavonzi dans le sillage du jazz bebop, et notamment après ces trois soirs de concerts décoiffants de février 48 donnés à la salle Pleyel par le big band de Dizzy Gillespie et les big bang du légendaire cubain Chano Chano Pozo González à la conga et à la compo cubop. Deux musiciens originaires de Guadeloupe, venus à Paris au mi-temps des années 30, avaient acquis leur renommée durant la période de l'occupation allemande. Les voici en 52 dans une biguine de leur composition, Lirva au trombone au sein de l'orchestre Wabap de Mavonzi, sax alto et chant, dans un festival rythme et de swing entretenu par les percussions et les riffs ardents de la section de cuivre. Guadeloupe en nous.

En 92, le grand pianiste antillais Alain Jean-Marie, accompagné par Éric Vincenot à la basse et Jean-Claude Montredon à la batterie, rendait hommage à ces morceaux légendaires des années 50. Ces années-là marquèrent pour les quatre plus vieilles colonies françaises, Martinique, Guadeloupe, Guyane et Réunion, les débuts de l'application de la loi de départementalisation nommée d'abord loi d'assimilation. Aimé Césaire, élu maire de Fort-de-France puis député en 45, en était le rapporteur. La constitution de la 4e République prévoyait donc, à partir de 46, que le régime législatif des départements d'outre-mer soit le même que celui des départements métropolitains, sauf, je cite, « exceptions déterminées par la loi », les dites exceptions restant particulièrement nombreuses, et ce jusqu'à une date récente. Un autre poète et ami d'Aimé Césaire, Léon Gontran Damas, devenu député en 48, s'opposera quant à lui à son application en Guyane.

mot. Un mot à monsieur le ministre Mariton, parce que monsieur Mariton, vous avez, je dois l'avouer, pris un ton un peu grave pour m'interpeller sur Léon Gontran Damas, qui est un poète guyanais, je le précise pour, voilà, mais qui a été, et qui a été, on l'oublie souvent, parlementaire, qui a siégé ici, qui a siégé. Et Léon Gontran Damas, donc, je n'ai jamais assisté à un tel détournement, ni de la poésie, ni de la prose de Léon Gontran Damas, monsieur le ministre Mariton. Parce que vous dites que, vous me dites revenez à Damas, parce que Damas, c'est le poète de la différence. Damas, c'est le problème. Vous savez d'ailleurs surtout que Damas, avec Aimé Césaire et Léopold Sédar Senghor, est d'abord le poète de la négritude, qui est un courant littéraire et politique. Et Damas, aussi bien dans ses écrits en prose que dans ses rapports aussi à la tribune de l'Assemblée nationale, mais dans ses poèmes, Léon Gontran Damas, oui, part de la différence et interpelle sur le respect. Mais la différence n'est pas un prétexte pour l'inégalité des droits, justement. La différence n'est pas un prétexte pour l'inégalité des droits. Non, mais je les connais tous. Je connais Pigment Névralgie, Black Label. Je les connais tous. Ne vous fatiguez pas. D'ailleurs, justement, je vais vous dire ce qu'il vous aurait dit, Léon Gontran Damas, par rapport à ce que vous nous dites. Et ça, c'est dans Black Label. Lorsqu'il dit, nous les gueux, nous les peu, nous les chiens, nous les riens, nous les maigres, nous les nègres, qu'attendons-nous? Qu'attendons-nous pour faire les fous, pisser un coup sur cette vie stupide et bête qui nous est faite? Si nous n'accordons pas l'égalité des droits, si nous ne reconnaissons pas les libertés, nous leur disons, qu'attendez-vous pour faire les fous sur cette vie stupide et bête qui vous est faite?

Gravé de manière improvisée à la fin d'une séance d'enregistrement en mars 1950, le morceau que voici annonce la métamorphose de la Begin originelle. Composée par Albert Lirva, encore lui, elle est chantée en duo avec un sobre accompagnement de guitare et de percussion et se distingue par une introduction et une coda recherchées. Lirva et Claude Martial sont aux guitares. Albert Lirva forme en outre avec Marthe Alessandini le duo chantant nommé Martinal et Alberto.

0: mi belle journée, Nîmes.
1: Et nous sommes si fiers de ce que nous faisons que je voudrais le définir par les mots du poète Léon Gontran Damas. L'acte que nous allons accomplir est beau comme une rose dont la tour Eiffel, assiégée à l'aube, voit enfin s'épanouir les pétales. Il est grand comme un besoin de changer d'air. Il est fort comme le cri aigu d'un accent dans la nuit longue.
2: Elle avait eu par devers elle, à mon insu de temps immémoriaux, les clés de la clé du royaume. D'où vient que non contente d'avoir de l'autre les yeux, tu es parfois de l'autre les lèvres. Un soir où je m'en étais allé, à la recherche de mon ombre égarée en quelque coin perdu, la veille de l'avant-veille, de la seule veillée valable et vraie de ma mort en série. D'où vient-il que tu en es, et les yeux, et les lèvres, et la couleur, et la chair de sapotille, dont la saveur en exil, je l'ai vu un matin s'en aller, m'obsède tant, clé en main, je l'ai vu s'en aller, sans lui.
3: Juillet 54, l'orchestre antillais du grand musicien guadeloupéen Félix Valver, ici à la clarinette et à la composition, Albert Lirva est l'un des trois rutilants trombones, au chant le beau duo formé par Gérard Lavigny et l'une des plus belles voix de la chanson antillaise, Stella.

Gaston Miron, La marche à l'amour. Tu as les yeux verts des champs de rosée. Tu as des yeux d'aventure et d'années-lumière. La douceur du fond des brises au mois de mai, dans les accompagnements de ma vie en friche, avec cette chaleur d'oiseau à ton corps craintif. Moi, qui suis charpente et beaucoup de fardoche, moi je fonce à vive allure, et entêté d'avenir, la tête en bas, comme un bison dans son destin. La blancheur des nénuphars s'élève jusqu'à ton cou pour la conjuration de mes manitous maléfiques. Moi qui ai des yeux où ciel et mer s'influencent pour la réverbération de ta mort lointaine, avec cette tache errante de chevreuil que tu as, tu viendras, tout ensoleillé d'existence, la bouche envahie par la fraîcheur des herbes, le corps mûri par les jardins oubliés, où tes seins sont devenus des envoûtements. Tu te lèves. Tu es l'aube dans mes bras, où tu changes comme les saisons. Je te prendrai marcheur d'un pays d'haleine, à bout de misère et à bout de démesure. Je veux te faire aimer la vie, notre vie.

moellons, nos vertus silencieuses. Je finirai bien par te rencontrer quelque part, bon Dieu. Et contre tout ce qui me rend absent et douloureux, par le mince regard qui me reste au fond du froid, j'affirme, mon amour, que tu existes.

Dans tes mains de ciel et de soie, la tête la première pour ne plus revenir, si ce n'est pour remonter debout à ton flanc. 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

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À ses pas semés dans les rues sans nord ni sud, à ses paloches de vent sans queue et sans tête. Je n'ai plus de visage pour l'amour. Je n'ai plus de visage pour rien de rien. Parfois, je m'assois par pitié de moi. J'ouvre mes bras à la croix des sommeils. Mon corps est un dernier réseau de kicks amoureux, avec à mes doigts les ficelles des souvenirs perdus. Je n'attends pas demain. Dégagé de la fausse auréole de ma vie.

Il est légitime d'introduire dans la vision des paysages antillais, écrit en 72 le poète martiniquais Édouard Glissant, monts et mers, tourments des mornes, l'égal vertige du pays québécois. On dit qu'en certains endroits au nord du Québec, comme sans doute dans les steppes de Russie, on perd le sens des directions et ne se voit pas avancer. Je suis curieux de cette poétique-là. Tout comme l'enfant qui souhaitait « je voudrais bouillir comme l'eau pour savoir ce qu'elle éprouve », je me dis « je voudrais au moins une fois me sentir sourdre d'une si monotone immensité pour comprendre quel rythme de vie vous y prend, quel rythme de mots monte en vous ». Édouard Glissant composera quelques années plus tard la préface de l'édition chez Gallimard de « L'homme rapaillé », le grand recueil de poèmes de Gaston Miron, dans lequel, je glisse toujours Glissant, sa pauvre langue française, et québécoise avant tout, court splendidement le trottoir et se gausse des malfrats de l'unilinguisme standardisé. Vous êtes ébahi, quoi, cette langue française qui jadis vous fut si orgueilleuse et dominatrice, la voici, là, pantelante, pathétique et souffrante sous la main du poète. Vous eussiez dit d'une langue créole qui cherche le jour. Nous rameuterons ensemble nos langues menacées, nous courons le monde avec la même fixité, déclamant partout la parole d'angoisse et d'espoir têtue. La langue française nous la partagerons aussi, et les créoles de toutes les langues dessouchées. Gaston Miron vous l'a promis.

1972, Léon Gontran Damas enregistre à la bibliothèque du Congrès à Washington un poème extrait de son recueil Névralgie publié en 1966, intitulé « Pour une tapisserie de Jacques Lagrange » et dont le dernier vers est le titre de celle-ci. Jacques Lagrange fut peintre, graveur, scénariste, créateur de plusieurs dizaines de cartons de tapisserie et concepteur de décors et de costumes. Il a été par ailleurs l'un des plus fidèles collaborateurs de Jacques Tati.

0: pour une tapisserie de Jacques Lagrange. Et maintenant vois-tu que les étoiles en sont venues affiler un vrai train de chauffard. Inutile d'implorer. L'existence de Dieu se fait plus que jamais problématique. Passé minuit, inutile d'insister. Radio n'émettra plus, n'émettra ni le boléro, ni les ballets russes. Du geste large de semeur, inutile à distance d'empoisonner la mer, la pieuvre invulnérable renaît toujours d'elle-même. Entre nous, pas de cadavre. Inutile d'évoquer la tendresse des élans de naguère. Et surtout, une fois pour toutes, tiens-le pour dit le bon, tiens-le toi pour dit le vrai, tiens-le pour dit le sûr, et ceci toujours entre guillemets, avant la noce, on affûte les couteaux.
1: Madame Bonaventure, je viens de divorcer d'avec ma femme. Elle est très heureuse avec Paulin. Je lui laisse tout, elle manquera de rien. J'ai acheté une maison à la campagne, pas loin de Paris, pour vous et vos enfants. Et je viens vous demander humblement si vous voulez bien m'épouser.
2: Comment ?
1: Un jour, vous m'avez demandé si ça m'était arrivé d'aimer vraiment quelqu'un. Et j'avais pas répondu. Parce que je savais pas. Maintenant, je sais. Maintenant, j'aime vraiment quelqu'un pour la première fois de ma vie.
2: Alors écoutez, monsieur Blindé, vous avez habité chez moi. D'accord ? Je vous ai sorti de vos embêtements. À un moment, je vous ai demandé de m'aider et vous n'avez pas pu le faire, d'accord? Vous avez eu des remords. Vous avez été très gentil. Et dans un moment de faiblesse, vous et moi, on a couché ensemble, d'accord? Eh bien, vous voyez, cette histoire, elle s'arrête là, d'accord? Elle est terminée, l'histoire. Terminée, vous comprenez? Terminée.
1: Je vous aime.
2: C'est ça, j'en parlerai à mon cheval.
1: Je veux vous épouser.
2: C'est ça, m'épouser. Puis quoi encore? Vous croyez qu'on épouse des gens comme ça? Est-ce que je veux, moi? Ça vous intéresse? Mais moi, je ne veux pas de vous, moi.
1: Pourquoi vous ne voulez pas de moi?
2: Il demande pourquoi. Mais parce que vous êtes blanc, monsieur Blindé. Parce que vous êtes un patron, tout ce qu'il y a de patron. Parce que c'est un type à qui on ne peut pas faire confiance une seule seconde. Parce que vous prenez tous les gens pour votre boniche. Parce que vous n'êtes même pas foutu de porter un filet à provisionner, de laver une malheureuse assiette. Parce que vous avez de la gadoue plein les yeux. Parce que vous croyez qu'on peut tout acheter. Parce que vous avez pris tous les jours le grand lit pendant que moi, je me crevais la peau avec mon boulot, mes 5 gosses, et encore faire vos commissions et vous sortir du pétrin. Parce que je vous emmerde, monsieur Romuald Blindé. Parce que je préférerais crever la gueule ouverte que de vivre un seul jour avec un type comme vous.
1: C'est comme ça que je suis?
2: Non, c'est pas comme ça que vous êtes. Ce que je vous ai dit là, c'est de la gnognotte à côté de ce que vous êtes.
1: C'est comme ça que je suis, c'est vrai. Mais j'ai changé.
2: Au revoir, monsieur Blindé, bonne chance.

0: Je ne suis qu'un bois brûlé. Ainsi parle Eugène Monnat dans les années 70 de la condition du journalier agricole antillais, levé aux aurores et qui s'habille avec pour ceinture une méchante cordaille, une mauvaise ficelle.
1: Et Césaire n'est pas tellement enseigné aux Antilles, si ce n'est par bribes. En revanche, bon, il y a eu une autre génération dont on parlait tout à l'heure qui a pris le relais. En revanche, il est toujours enseigné en Afrique et aux États-Unis. Alors là,
2: c'est un maître.
1: C'est un maître, mais plus peut-être pour ses textes polémiques comme Discours sur le colonialisme, pour ses prises de position politiques. Plus que pour sa poésie.
3: Est-ce qu'il ne faut pas oublier, quand on parle de Césaire, pas très connu aux Antilles, c'est qu'il a été ostracisé jusqu'à l'arrivée de la gauche au pouvoir, 80. Il faut vous imaginer cet homme d'envergure mondiale, importante, et d'envergure politique dans son propre pays, aussi député, maire, voilà. Il n'était pas à la télé, on ne l'interviewait pas. On n'a pas d'image et de choses de ce genre-là, sauf de temps en temps des gens passaient en douce pour le faire. Faut jamais oublier ça. On a tout fait dans le monde politique colonial et post-colonial de l'époque. Je répète, jusqu'à 81 l'élection de Mitterrand, pour qu'on ne parle pas de ce monsieur et Aimé Césaire. Lorsque Senghor, son frère, est venu. Lui rendre visite. C'était sous Giscard. Giscard a imposé au préfet qu'il n'y ait pas de rencontre avec Aimé Césaire. Et Senghor a dit, c'est mon premier incident diplomatique avec la France, je ne viendrai pas en Martinique si je ne vois pas Aimé Césaire. C'est pour vous dire, voilà.
4: Qu'est-ce que c'est que ça?
5: Ça? Ah oui, c'est des trucs parce que je suis passée chez Tati, il y avait de bonnes occasions pour les enfants.
4: Mais ça?
5: Mais quoi, ça?
4: Ça, Juliette.
5: Ben oui, c'est une bonne lumière.
4: Une vraie neuve? Pour servir en vrai?
5: Et c'est vraiment le dernier.
4: Comment on va l'appeler?
5: Caramel.
6: Troisième et dernier extrait dans cette émission de Romuald et Juliette, conte cinématographique réalisé en 89 par une grande cinéaste populaire, Colline Serrault. Vous aurez reconnu les voix de Daniel Auteuil et de Fermine Richard dans son premier rôle au cinéma. Âgée de 40 ans à l'époque, elle était venue de Guadeloupe à Paris avec sa mère en 65. Colline Serrault est la fille de Jean-Marie Serrault, audacieux metteur en scène qui le premier monta les pièces du grand auteur algérien Kateb Yassine, notamment en 58 avec Le cadavre encerclé. La pièce qui évoque les massacres de Sétif en 45 sera interdite en France. Édouard Glissant en écrira la préface. Jean-Marie Serrault créera également en 64 et 67 avec l'actrice martiniquaise au long cours Darling Legitimus deux pièces d'Aimé Césaire, La tragédie du roi Christophe consacrée à la lutte du peuple haïtien et Une saison au Congo dédiée aux derniers mois de la vie de Patrice Lumumba, premier ministre de la République du Congo, trahi et assassiné par les Belges, les Américains et des Africains. Mais voici venir notre générique de fin. Nous avons pu croiser aujourd'hui des extraits du Dictateur de Chaplin et de Mon oncle de Tati, le chant d'un Kiska le Merle, les voix radiophoniques de Cora Véron et Daniel Maximin, ainsi que celles des deux animateurs de l'Afrique Enchantée sur France Inter, Soro Solo et Vladimir Cagnolari. Il y eut deux poèmes entrelacés de Damas, Foi de Marron et D'où vient que, extraits l'un et l'autre de Névralgie, entendus dans le documentaire que Jean-Michel Martial consacrait au poète en 2004. Il y eut aussi Une barque sur l'océan de Ravel, une version décisive gravée en 48 par Henri Salvador d'une vieille biguine intitulée Maladie d'amour, un bout de Manteca, Marijuana, un argot afro-cubain, version de 47 et révolution musicale, servie bien sûr bien frappée par Dizzy Gillespie et Chano Pozzo. Enfin, nous avons pu goûter les qualités oratoires de la ministre de la Justice, Christiane Taubira, lors des débats parlementaires de février et janvier 2013, portant sur le mariage pour tous. Comme les gens chansons de carnaval aiment à le faire. Elles reprennent sur le mode satirique des faits et des personnages de l'actualité politique. En voici une pour la route et voici son histoire. En décembre 2005, Nicolas Sarkozy, alors ministre de l'Intérieur, reporte son voyage aux Antilles où la contestation gronde. Même Aimé Césaire annonce qu'il ne le recevra pas. Tout au long de l'année, Sarkozy avait dit et répété vouloir nettoyer la racaille au Kärcher, mais aussi avait apporté son soutien à une loi modifiant les programmes scolaires afin de prôner, je cite, le rôle positif de la colonisation. Il finira par venir quelques mois plus tard, après que les dispositions controversées de la dite loi aient été supprimées à la demande de Jacques Chirac. Césaire le recevra non sans lui offrir son célèbre et puissant discours sur le colonialisme rédigé en 1950, auquel, un an plus tard, en 2007, le même Sarkozy, fraîchement élu président, opposera son discours de Dakar rédigé par Henri Guénaud. Mais voici Sarko Caillé, Sarko a capitulé. La vigoureuse chanson, le joyeux antidote zouk, composé par le Martiniquais Éric Virgal pour le carnaval 2006.

Chers amis de l'émission Révisons nos classiques, bonjour. C'est aujourd'hui en compagnie de Mozart que nous allons passer ensemble cette heure. S'il est difficile de limiter le génie de Mozart à seulement 5 titres, voici pourtant les plus connus qui figurent parmi les plus joués au monde, à savoir le Requiem, qui est son ultime chef-d'œuvre, entouré de légendes car laissé inachevé à sa mort. Le mouvement Lacrimosa est l'un des plus célèbres de l'histoire de la musique. Ensuite, la Flûte enchantée, un opéra très populaire, mélangeant merveilleux et symbolisme maçonnique. L'air de la Reine de la Nuit est un sommet de virtuosité. Une petite musique de nuit, sans doute sa mélodie la plus reconnaissable dès les premières notes. C'est l'essence même du style classique élégant. La symphonie numéro 40 en sol mineur, caractérisée par son thème initial tragique et haletant, elle est l'une de ses symphonies les plus personnelles et admirées. Enfin, Les Noces de Figaro, un opéra bouffe révolutionnaire dont l'ouverture et les airs comme No più andrai sont des piliers du répertoire classique. Le concerto pour violon numéro 4 en ré majeur. Il est célèbre pour son élégance et son caractère brillant. On l'appelle parfois le concerto de Strasbourg à cause d'un thème de danse dans la finale qui rappelait une mélodie alsacienne à l'époque. C'est une œuvre que Mozart lui-même aimait beaucoup jouer.

Le concerto pour violon numéro 5 en La majeur. Surnommé le concerto turc, il est souvent considéré comme le plus abouti des cinq. Son surnom vient de la section centrale du premier mouvement, où Mozart utilise des rythmes et des sonorités percutantes, imitant la musique des janissaires turcs, très à la mode à Vienne à cette époque. Ces concertos ont presque une dimension d'opéra. Ils constituent le sommet de la production de Mozart, qui a écrit 5 concertos pour violon en 1775, alors qu'il n'avait que 19 ans. Le saviez-vous? Ces 2 concertos sont des passages obligés pour presque tous les violonistes professionnels lors des concours internationaux ou des auditions d'orchestre.

Nous allons maintenant quitter Mozart. Cette émission sera rediffusée ce mercredi 4 février à 21h30. Nous nous retrouverons le dimanche 1er mars à 20h pour une nouvelle émission. Bonne soirée à tous en musique. 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
1: Il est 23h.

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1: Il est minuit.

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1: Il est une heure.

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